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0: Cette fois-ci, pour notre émission Sous les voûtes, je vous propose de résider à Saint-Bonaventure, le couvent des franciscains conventuels de Narbonne. Il y a beaucoup de nouvelles en cette fin d'année pastorale, des nouvelles que nous prenons auprès du frère Julien, puis du frère Pierre. Au couvent Saint-Bonaventure, je vous propose de passer quelques temps pour prendre des nouvelles, des bonnes nouvelles de cette année pastorale qui se termine dans la paroisse Sainte-Croix en Narbonnais, et précisément pour cette communauté que vous accompagnez, vous, les frères franciscains conventuels. Donc les nouvelles sont bonnes, avec déjà quelques nouveaux visages. Et je commence avec vous, frère Julien.
1: Bonjour Nathalie, et bonjour à vous aussi, chers auditeurs, et je suis vraiment content de vous rejoindre aujourd'hui par les ondes du micro, mais peut-être un jour aussi se retrouver en présentiel.
0: Vous êtes arrivé au mois de mai, ici à Narbonne. Qu'est-ce qui a fait que votre chemin passe par ici? Qui a accompagné dans cette démarche, ou qui a pris une décision? Comment ça se passe au niveau des custodies?
1: Alors, comme vous le savez, nous sommes des missionnaires et ensuite, tous les ans, les frères de la custodie de France et Belgique se retrouvent tous les 4 ans. Et c'est là que les communautés s'organisent. Et là aussi, il y a des risques, les frères changent de communauté. C'était valable pour moi aussi, cette année en 2026.
0: Dans votre parcours, est-ce qu'on peut connaître un petit peu vos différentes vos voyages, les différentes communautés dans lesquelles vous avez pu résider comme missionnaire?
1: D'abord, je voulais vous dire que je suis un frère roumain. J'ai fait toute ma formation en Roumanie, donc j'ai été ordonné prêtre en 2013. Et déjà, le 29 juin 2013, et déjà en août, j'étais à Lourdes. J'ai passé une année à Lourdes. Et puis, la plupart du temps, je l'ai passé dans une paroisse tout près de Lourdes, à 30 km à Tarbes. Et puis, me voici ici.
0: Oui, c'est la deuxième étape, on va dire.
1: C'est la deuxième étape, oui.
0: Ou la troisième étape, Roumanie, Lourdes-Tarbes, et maintenant Narbonne.
1: Et Narbonne, oui, justement. Et je viens d'arriver, donc c'était le 1er mai que je suis ici. Et je suis vraiment content parce que j'avais besoin de ce changement. Voilà. Et ici, j'ai trouvé... D'abord, je suis en phase de découverte. Voilà, j'ai trouvé un peuple aux doigts bien accueillant. Et ensuite, j'ai pu rencontrer aussi quelques membres du presbytérium. Aussi, j'ai eu récemment une rencontre avec l'équipe d'animation pastorale. Et j'ai vu ce désir, tant chez les prêtres, chez les paroissiens, de porter l'évangile partout. Et ensuite, mais d'être vraiment témoin authentique de son royaume, d'être, comme le dit l'évangile d'aujourd'hui, sel et lumière du monde.
0: Par rapport au départ de frère Bernard-Marie, est-ce que vous, frère Julien, vous allez reprendre un peu l'accompagnement global de la communauté qui était sa charge à lui?
1: Les frères ont risqué de me nommer gardien, c'est-à-dire c'est lui qui garde le bien fonctionnement de la communauté. Donc premièrement, je vais faire de mon mieux pour que ça se passe bien au sein de la communauté, pour que la fidélité à la prière soit respectée, voilà, qu'il y ait une docilité et une entraide entre nous. Et puis au niveau pastoral, mais petit à petit, je pense que les projets vont se dessiner en collaboration avec les prêtres de cette grande paroisse. Et voilà, donc pour l'instant, j'essaye de rejoindre les projets qui sont déjà lancés et ensuite de connaître ce peuple au doigt, connaître ce contexte, connaître son histoire pour pouvoir mieux l'aimer.
0: Frère Julien, on va pas vous lâcher sans vous connaître, vous, un tout petit peu mieux. Est-ce que vous pouvez nous donner quelques éléments plus personnels de votre famille? Nous avons compris que vous êtes né en Roumanie.
1: Je suis né en Roumanie, donc je suis l'aîné d'une fratrie de 4 garçons et une fille. Je proviens d'une famille catholique, pratiquante, et je pense que c'est grâce à cette fidélité à la prière que le Seigneur a pu semer et que moi j'ai pu répondre à son appel de devenir frère et puis prêtre.
0: C'est arrivé vite, cet appel?
1: Alors mon cheminement est plutôt classique. Je n'ai pas eu des visions. Voilà, c'est dans la fidélité. Voilà, à 14 ans, je suis entré au petit séminaire. C'est une sorte de lycée, une sorte d'internat avec un programme de prière, les laudes, les vêpres le soir, la messe tous les jours. Et on rentrait chez soi pour les grandes fêtes et aussi pour les vacances estives. Donc, j'ai poursuivi les études au lycée, voilà, soutenu par l'exemple des frères, parce que le petit séminaire était tout proche de l'institut. Donc, je voyais les frères plus grands que moi, hein, troisième, quatrième année d'études, se promener dans le jardin, apporter de quoi boire, de quoi manger aux personnes qui venaient demander de l'aumône. Et leur exemple m'a stimulé, et ce qui a déclenché que je poursuive ce parcours en vue d'être frère, d'être prêtre.
0: Vous évoquez ces personnes indigentes qui demandaient l'aumône. Et est-ce que, depuis quelques semaines simplement que vous êtes ici à Narbonne, est-ce que vous en avez rencontré? Est-ce que vous savez qu'elles sont là aussi à Narbonne, ces personnes dans l'indigence? Quel est votre élan par rapport à ces personnes-là? Quel est l'élan de cette communauté? On n'en parle pas souvent de ces personnes-là.
1: Alors Nathalie, vous savez mieux que moi que la pauvreté, elle est de plusieurs sortes. Il y a la pauvreté financière, matérielle, mais aussi morale, spirituelle. Et moi, surtout en tant que frère franciscain, mais surtout en tant que prêtre, j'essaie d'être disponible à tous, tout à tous, et de donner à chacun ce que je peux leur donner. Voilà, de la nourriture spirituelle à ceux qui en ont besoin, un peu, voilà, un apport matériel, que ce soit en nourriture, en aliments, à ceux qui en ont besoin. Donc, voilà.

0: La Roumanie, justement. Parlons-en, frère Pierre, puisque je crois savoir que c'est aussi votre pays. Ce que je voudrais rapidement éclaircir, c'est quand, par rapport aux communautés franciscaines conventuelles qui sont en Roumanie, on n'est pas dans la même custodie que la custodie de France et Belgique.
1: Oui, bonjour tout d'abord, chère Nathalie, bonjour chers auditeurs. Voilà, donc exactement, comme vous le dites bien, nous sommes des juridictions différentes. La custodie de France, elle appartient à la province d'Italie, la province de Padoue, le nord d'Italie. Et il y a un lien fort entre la province de Padoue et la province de Roumanie, voilà, qui est une province autonome. Et donc, c'est par ce biais-là que les frères de France ont demandé aux frères d'Italie de trouver des frères en Roumanie, des jeunes frères. C'est de cette manière-là que je suis arrivé en France en 2006 à Tarbes, où je suis resté pendant 12 ans dans une communauté paroissiale au service de la paroisse.
0: À Tarbes, où pendant assez longtemps, il y a eu aussi l'apparition, l'édition d'une revue de Saint-Antoine.
1: C'était le bulletin de l'Immaculée Conception. Et pour Saint-Antoine, oui, exactement, le messager de Saint-Antoine, voilà, le siège de la revue Saint-Antoine, le messager. Mais on avait en même temps, c'est pour ça que j'évoque aussi, on était en lien avec Lourdes, et là, il y avait un bulletin pour Saint-Maximilien Kolb.
0: Lourdes et puis Narbonne pour vous. C'est ça?
1: Oui. Alors, comme vous le savez, on fonctionne par des mandats de 4 ans et renouvelables. Donc, à Tarbes, j'étais au début. Il fallait longtemps pour découvrir, pour m'habituer à la réalité française. Donc, et donc, je suis resté durant 12 ans là. J'étais frère en communauté, j'étais diacre dans la première année, ensuite j'étais vicaire, ensuite je suis devenu curé. Et après, en 2018, quand il y a eu des grands changements dans la custodie, quand le frère François Boustilleux est parti de Narbonne, m'a proposé de venir voilà, à Narbonne. Et c'est comme ça que je suis arrivé en 2018 ici, pour servir au sein de la communauté, au service de la paroisse, comme curé in solidum avec le curé de la grande paroisse Sainte-Croix Narbonnais.
0: On sait bien que le poumon de cette paroisse Sainte-Croix Narbonnais bat fort ici aussi, hein, que vous participez totalement à la vie paroissiale. En communauté paroissiale que vous participez à cette vie paroissiale. C'est un peu subtil, mais c'est vraiment une réalité, et aussi depuis plusieurs années, grâce à vous, frère Pierre. En cette fin d'année pastorale, est-ce qu'on peut donner des bonnes nouvelles? Est-ce qu'on peut revenir sur des grands événements, des événements touchants qui ont émaillé cette année?
1: Oui, vraiment, il y a beaucoup de satisfaction. Personnellement, déjà, je l'avoue, dans l'activité pastorale. Et il y a beaucoup de grâce, on le remarque facilement dans la vie paroissiale, en particulier la paroisse Sainte-Croix Narbonnais, où, si je me réfère déjà à la vigile pascale, il y a eu 40 baptêmes. J'ai eu cette joie de baptiser ces 40 baptêmes pour la paroisse. Voilà, et pareil pour les adultes qui ont demandé la confirmation et aussi le sacrement de l'Eucharistie. Nombreux aussi, on a dû faire 2 célébrations pour la Pentecôte. Donc, beaucoup de satisfaction. Premièrement, je dirais, au niveau du catéchuménat, une réalité qui se développe d'année en année, nous le savons tous, mais j'ai pu la vivre de près. Et ça m'a donné beaucoup de satisfaction. On a des catéchumènes et des néophytes tout le temps autour de nous. Et même ce matin, vous avez remarqué, en prenant le café ensemble, il y avait avec nous une néophyte qui a participé à la messe matinale.
0: La paroisse, donc, avec toutes ces activités auxquelles vous participez. Alors, comment dire, comment ça s'organise en quelques mots, juste comme un exemple. Vous-même, vous êtes curé in solidum, donc vous travaillez avec l'équipe paroissiale. Et ensuite, après, par rapport aux activités qui sont menées, quelles sont, ça fonctionne par écho. Il y a du catéchisme dans la paroisse et donc dans la communauté des franciscains conventuels, etc. Ce qui se vit à la paroisse fait à son écho à Saint-Bonaventure.
1: Oui, c'est exact. Mais pour comprendre bien la réalité de la paroisse Sainte-Croix à Narbonnais, depuis 2007, il y a eu beaucoup d'évolutions parce que c'est à ce moment-là qu'elle a été constituée comme une paroisse unique, alors qu'avant, il y avait trois paroisses sur Narbonne. Il y avait deux communautés religieuses, celle des franciscains conventuels ici à Saint-Bonaventure. Il y avait la communauté des Claretins à Notre-Dame-de-Champ et ensuite les prêtres du centre-ville, la cathédrale Saint-Paul, la basilique Saint-Paul. Donc il y avait trois curés à l'époque et ils ont l'évêque, donc avec le synode qui a été tenu à ce moment-là, a décidé qu'il y ait une seule paroisse avec un curé modérateur et trois curés in solidum. Voilà, donc je suis héritier de cette période-là. En arrivant en 2018, nous étions trois curés in solidum avec un curé modérateur qui était même extérieur, disons, à la ville de Narbonne. C'était à l'époque le père Georges Rieux qui était le curé modérateur. Après, au fur et à mesure, vous savez, la présence des prêtres a changé, a évolué. Des fois, ça a diminué avec le départ des frères Claretins. Mais on a continué à rester en équipe de curés in solidum jusqu'à présent avec le père Thibault, curé modérateur.
0: Et l'idée, c'est donc plutôt de se partager les missions. Enfin, par exemple, pour le catéchuménat, l'accompagnement des adultes, par exemple, il y a plusieurs groupes, et notamment un ici, par exemple.
1: Oui, donc, comme j'ai évoqué, la présence de ces trois pôles, ces trois communautés différentes, il y a une différence de charisme, donc propre à chaque communauté. Pour nous, les franciscains, nous avons notre propre charisme. Donc, on a pratiquement, voilà, eu la structure d'une paroisse en même temps et donc on a développé les différents groupes du catéchuménat, du catéchisme, préparation mariage et tous les autres, préparation pour les funérailles. On avait donc des groupes qui ont continué, qui existent encore. Et donc on fonctionne à la fois d'une manière autonome par rapport au centre-ville où il y a également ces équipes qui fonctionnent. Voilà, donc il y a un fonctionnement à la fois en parallèle et en même temps en commun parce qu'on se réunit entre nous les prêtres et nous décidons ensemble pour ce qu'il y a commun, comme par exemple la vigile pascale qui est une célébration unique quand on met ensemble tous les catéchumènes pour la célébration des sacrements de l'initiation chrétienne pour la vigile pascale. Donc voilà, il y a un double travail et donc voilà, ça se poursuit très bien.
0: Et enfin, pour tout ce qui concerne vraiment la mission très franciscaine de secours aux personnes dans le besoin, quels que soient les besoins, hein, on l'a vu avec le frère Julien, mais aussi de valorisation, enfin d'admiration de la nature. Il y a eu les grands anniversaires aussi, les années franciscaines là, qui se déroulent d'année en année. Voilà, ici, là, vous avez, entre vous, les frères franciscains, certainement de belles occasions de marquer plus encore plus ce côté franciscain sur l'église verte par exemple ou l'écologie.
1: Oui, alors je partirai d'abord de la base de notre charisme franciscain au service de la paroisse, au service du diocèse, au service de la société. Nous avons un un ordre, une priorité, disons, d'abord la vie de prière, ensuite la vie fraternelle et ensuite la vie missionnaire. Et on est structuré dans notre journée et dans notre temps, voilà, de cette manière. Et on arrive donc après la prière célébrée en commun, le matin, le soir, midi, après la vie fraternelle vécue ensemble, la messe qui est conventuelle tous les jours et aussi le dimanche. C'est d'ailleurs une curiosité, les gens qui viennent nous voir, mais comment ça se fait que vous êtes quatre frères autour de l'autel? Mais pour nous, c'est nous sommes quatre et en même temps nous sommes un, nous sommes une communauté. Donc c'est le spécifique de la des conventuels, de faire la fraternité, la conventualité, d'être ensemble, c'est notre force, voilà, cette union, cette communion fraternelle, et qui d'abord, d'ailleurs, est une force aussi qui nourrit les gens qui nous apprivoisent. Voilà, donc cette vie communautaire, fraternelle, et en même temps ouverte à la mission quand on nous sollicite pour différents services, voire même au-delà de la paroisse Sainte-Croix en Arbonne, quand il s'agit d'aider un confrère prêtre, on est généralement très disponible, on ne refuse jamais.
0: Alors, frère Prière, un mandat se termine, j'ai l'impression, ici en Narbonne.
1: Oui, alors, donc, après 8 ans, il y a eu des élections, vous le savez, au mois d'avril. Et donc, il y a des changements, il y a des nominations. Moi, personnellement, je ne vous le cache pas, voilà, la mission, elle peut aussi fatiguer. Et quand on est fatigué, on risque de fatiguer les autres. Donc, je préfère. Voilà, en ce moment, je passe une période où je me confronte aussi à une fragilité au niveau de la santé, une gastrite qui est désagréable pour moi et qui me fatigue. Le stress, voilà, ne me favorise pas la mission, poursuivre la mission ici. Et ensuite aussi, je l'ai dit à mes supérieurs, je l'ai dit à Monseigneur l'évêque aussi, j'ai maman qui se dirige vers la fin de vie. D'ailleurs, j'ai eu dans les dernières années plusieurs enterrements dans la famille. Et donc, maman qui a élevé 10 enfants se retrouve toute seule à la fin de sa vie. Et voilà, ça me fait un peu de peine. Et je pense aussi au principe de la charité. Pour le moment, donc, comme je dois me retirer à cause du problème de la santé, de ma gastrite, ce serait une occasion aussi de me retirer, de m'approcher un petit peu de maman. Donc, j'ai demandé d'être dans une communauté conventuelle dans la province de Roumanie pour un certain temps. Voilà, pour être plus proche, d'abord pour soigner mes problèmes de santé dans un rythme peut-être moins alerte, et après, voilà, être proche d'elle le temps qu'il faudra pour qu'on puisse, voilà, pour l'accompagner.
0: Et voici terminée notre émission sous les voûtes. Nous étions à Narbonne, à Saint-Bonaventure, avec les frères Julien et Pierre.

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0: La prière locale animée cette semaine par la paroisse Saint-Michel en Lauragais, Patrick Estrade et Jacques Sturma.
1: Évangile de Jésus-Christ selon saint Matthieu. En ce temps-là, Jésus prit la parole et dit « Père, Seigneur du ciel et de la terre, je proclame ta louange. Ce que tu as caché aux sages et aux savants, tu l'as révélé aux tout-petits. Oui, Père, tu l'as voulu ainsi dans ta bienveillance. Tout m'a été remis par mon Père. Personne ne connaît le Fils, sinon le Père. Et personne ne connaît le Père, sinon le Fils, et celui à qui le Fils veut le révéler. Venez à moi, vous tous qui peinez sous le poids du fardeau, et moi, je vous procurerai le repos. Prenez sur vous mon joug, devenez mes disciples, car je suis doux et humble de cœur. Et vous trouverez le repos pour votre âme. Oui, mon joug est facile à porter, et mon fardeau léger. »
2: Le mot qu'utilise Matthieu, traduit par « tout petit », signifie le petit enfant, celui qui ne peut pas se débrouiller tout seul, mais aussi celui qui garde en lui un cœur d'enfant, une candeur d'âme, toute dans la confiance. Ces petits auxquels le Père dévoile son mystère sont justement ceux qui ont les qualités, les vertus de Jésus lui-même, lui qui dit « je suis doux et humble de cœur ». L'humilité de cœur sonne ici comme la première béatitude. Heureux les pauvres de cœur, le royaume des cieux est à eux. Le cœur humble est le lieu de la connaissance de Dieu, le lieu de sa présence. Mais le tout premier des petits, celui qui est lui-même la douceur et l'humilité, c'est Jésus. Le premier des tout petits du Père. Le Christ n'est pas seulement celui qui enseigne l'enfance spirituelle, il est lui-même l'enfant parfait du Père. Donc, quand Jésus dit de lui-même « Je suis doux et humble de cœur », il dit « Je suis au plus profond de moi-même, un tout petit. Je suis celui qui, face au Père, ne parle pas de lui-même, ne s'approprie rien et reçoit tout de lui. » Et il est significatif que cette déclaration de Jésus surgisse dans sa prière. En s'adressant ainsi à son Père, Jésus est le tout petit qui reçoit la connaissance du Père et se réjouit de son bon plaisir. En se présentant doux et humble, Jésus ne donne pas à ses disciples une règle morale. Il les introduit dans sa propre relation filiale avec le Père. Jésus est celui à qui le Père a tout révélé, et cela depuis toujours. Il invite ceux qui sont disposés à être tout petits comme lui et à prendre sur eux son joug, à le suivre et à devenir et à rentrer dans cette filiation. Et quand Jésus dit « Tu as révélé ça aux tout-petits », il parle de lui-même et de ce qui, devenu par pure grâce, ce qu'il est lui-même, par nature, des fils qui reçoivent tout du Père. Et quand Jésus dit « de devenez mes disciples », il nous dit « Apprenez de moi que je suis doux et humble de cœur ». Si la grâce est donnée, si l'identification à Jésus est offerte, elle est néanmoins toujours à apprendre.

0: prendre à son école, non pas à avoir un enseignement sur lui, mais à le connaître, à lui être uni. Et comment apprendre ? En se rapprochant de lui, en prenant son joug et laisser notre cœur se modeler sur le sien. Il ne s'agit plus de le suivre, mais de marcher à son pas, lequel, par tendresse et miséricorde, s'ajustera au nôtre de façon parfaite. Il supportera le poids de l'épaisseur de notre humanité et allégera notre cœur pour que nous aussi nous exultions de joie dans l'esprit.
1: Notre Père, qui es aux cieux, que ton nom soit sanctifié, que ton règne vienne, que ta volonté soit faite sur la terre comme au ciel. Donne-nous aujourd'hui notre pain de ce jour. Pardonne-nous nos offenses, comme nous pardonnons aussi à ceux qui nous ont offensés. Et ne nous laisse pas entrer en tentation, mais délivre-nous du mal. Amen.

0: En Saint Matthieu. En ce temps-là, Jésus prit la parole et dit « Père, Seigneur du ciel et de la terre, je proclame ta louange. Ce que tu as caché aux sages et aux savants, tu l'as révélé aux tout-petits. Oui, Père, tu l'as voulu ainsi dans ta bienveillance. Tout m'a été remis par mon Père. Personne ne connaît le Fils, sinon le Père. Et personne ne connaît le Père, sinon le Fils, et celui à qui le Fils veut le révéler. Venez à moi, vous tous qui peinez sous le poids du fardeau, et moi, je vous procurerai le repos. Prenez sur vous mon joug, devenez mes disciples, car je suis doux et humble de cœur. Et vous trouverez le repos pour votre âme. Oui, mon joug est facile à porter, et mon fardeau léger. »
1: Le mot qu'utilise Matthieu, traduit par « tout petit », signifie le petit enfant, celui qui ne peut pas se débrouiller tout seul, mais aussi celui qui garde en lui un cœur d'enfant, une candeur d'âme, toute dans la confiance. Ces petits auxquels le Père dévoile son mystère sont justement ceux qui ont les qualités, les vertus de Jésus lui-même, lui qui dit « je suis doux et humble de cœur ». L'humilité de cœur sonne ici comme la première béatitude. Heureux les pauvres de cœur, le royaume des cieux est à eux. Le cœur humble est le lieu de la connaissance de Dieu, le lieu de sa présence. Mais le tout premier des petits, celui qui est lui-même la douceur et l'humilité, c'est Jésus. Le premier des tout petits du Père. Le Christ n'est pas seulement celui qui enseigne l'enfance spirituelle, il est lui-même l'enfant parfait du Père. Donc, quand Jésus dit de lui-même « Je suis doux et humble de cœur », il dit « Je suis au plus profond de moi-même, un tout petit. Je suis celui qui, face au Père, ne parle pas de lui-même, ne s'approprie rien et reçoit tout de lui. » Et il est significatif que cette déclaration de Jésus surgisse dans sa prière. En s'adressant ainsi à son Père, Jésus est le tout petit qui reçoit la connaissance du Père et se réjouit de son bon plaisir. En se présentant doux et humble, Jésus ne donne pas à ses disciples une règle morale. Il les introduit dans sa propre relation filiale avec le Père. Jésus est celui à qui le Père a tout révélé, et cela depuis toujours. Il invite ceux qui sont disposés à être tout petits comme lui et à prendre sur eux son joug, à le suivre et à devenir et à rentrer dans cette filiation. Et quand Jésus dit « Tu as révélé ça aux tout-petits », il parle de lui-même et de ce qui, devenu par pure grâce, ce qu'il est lui-même, par nature, des fils qui reçoivent tout du Père. Et quand Jésus dit « Devenez mes disciples », il nous dit « Apprenez de moi que je suis doux et humble de cœur ». Si la grâce est donnée, si l'identification à Jésus est offerte, elle est néanmoins toujours à apprendre à son école. Non pas à avoir un enseignement sur lui, mais à le connaître, à lui être uni. Et comment apprendre? En se rapprochant de lui, en prenant son joug et laisser notre cœur se modeler sur le sien. Il ne s'agit plus de le suivre, mais de marcher à son pas, lequel par tendresse et miséricorde s'ajustera au nôtre de façon parfaite. Il supportera le poids de l'épaisseur de notre humanité et allégera notre cœur pour que nous aussi nous exultions de joie dans l'esprit.
0: Notre Père, qui es aux cieux, que ton nom soit sanctifié, que ton règne vienne, que ta volonté soit faite sur la terre comme au ciel. Donne-nous aujourd'hui notre pain de ce jour. Pardonne-nous nos offenses, comme nous pardonnons aussi à ceux qui nous ont offensés. Et ne nous laisse pas entrer en tentation, mais délivre-nous du mal. Amen.

0: Vous nous rejoignez à l'instant, soyez les bienvenus. C'est Près de chez vous le week-end qui vous accompagne sur RCF en ce dimanche 5 juillet. Au programme d'ici quelques minutes, le pasteur Philippe Pernoud pour l'émission Présence protestante. Il y aura aussi juste avant l'écho de Petite Flamme, mais tout de suite je vous laisse avec Bernard Ibal. Excellente matinée à toutes et à tous, très bon dimanche.
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Nous fêtons cette année le 50e anniversaire de la mort d'André Malraux. Parmi les grands hommes, il y a des saints, des sages et des héros. Malraux est un héros à nul autre pareil. Grand romancier, prix Goncourt. Grand philosophe de l'art, Malraux est hors du commun d'abord par sa vie. Comment a-t-il pu être l'ami, à la fois, du général de Gaulle, dont il sera ministre d'État, c'est-à-dire, en langage international, vice-premier ministre, et ministre de la Culture. Et en même temps que cette amitié avec de Gaulle, être ami avec le Chinois communiste, Mao Zedong, au point que le président américain, Nixon, en passe de reconnaître officiellement la Chine communiste, rencontre Mao Zedong en février 1972, après s'être informé sur le chef suprême de la Chine, auprès de qui ? Auprès du français André Malraux. Comment Malraux a-t-il pu être classé communiste par les Américains pendant le maccartisme, au point que Oppenheimer, repenti d'avoir découvert la bombe atomique américaine, au point donc que Oppenheimer sera poursuivi en justice, entre autres, pour être allé écouter un discours d'André Malraux, le communiste. Eh oui, Malraux classé communiste, et pourtant en tête du cortège gaulliste, et vraiment en tête du cortège gaulliste d'un million de Français à la fin de mai 1968 sur les Champs-Élysées. Comment Malraux a-t-il pu être condamné à la prison dans sa jeunesse pour pillage d'œuvres d'art au Cambodge, alors colonie française, puis plus tard être le plus célèbre ministre de la Culture de la Ve République, et en 1996, entrer au Panthéon. Comment Malraux a-t-il pu se faire réformer du service militaire et devenir chef d'une aviation de guerre pour soutenir le régime républicain espagnol, puis devenir le chef du réseau qui porte son nom dans la résistance. Comment toutes ces contradictions sont-elles possibles ? Malraux est inclassable. C'est un baroudeur tel qu'en 1976 encore, l'année de sa mort, il se débattait pour partir au Bangladesh soutenir les indépendantistes. Malraux, homme politique pour l'ordre, favorable à l'ordre, et en même temps, militant des révolutions violentes. De même que pour lui Malraux, l'art est une action politique, voire par exemple son livre « Le musée imaginaire », eh bien réciproquement, l'action politique très engagée est pour lui un art. Son intérêt d'activiste est en quelque sorte esthétique.

Dans ces romans de guerre, ainsi les conquérants, la condition humaine, l'espoir, le geste héroïque n'est pas utile à un but. Il est beau en lui-même. Et cette beauté est celle de l'expression de soi aux limites de soi, l'héroïsme. Certains caricatureraient en parlant de grands frissons, d'adrénaline, esthétique aussi de la fraternité des compagnons d'armes. Garine est le héros du roman Les Conquérants, dont l'action révolutionnaire se déroule en Chine au début du XXe siècle. Je cite Malraux. Garine était indifférent au système. Ce qu'il cherchait parmi les anarchistes et socialistes extrémistes, c'était l'espoir d'un temps de trouble. Je l'ai entendu plusieurs fois parler avec ironie méprisante des hommes qui prétendaient travailler au bonheur de l'humanité. Ces crétins-là veulent avoir raison. Fin de citation. Et je cite encore Malraux, toujours dans Les Conquérants. Mon action me rend aboulique, c'est-à-dire anorexique. Mon action me rend anorexique à l'égard de tout ce qui n'est pas elle, à commencer par ses résultats. Je me suis lié si facilement à la révolution, eh bien c'est parce que ses résultats sont lointains et toujours en changement. Au fond, je suis un joueur. Fin de citation. L'action héroïque vaut en elle-même. Elle n'est pas comme un travail qui a une finalité utile. L'action est un jeu qui trouve sa finalité en elle-même, c'est-à-dire l'exaltation du risque, la transvaluation du risque. Le risque devient moins angoissant et plus exaltant. Affirmation de soi par le don éperdu de soi à l'action. Dans Zarathoustra, Nietzsche écrit, je cite, « que la volonté de puissance est la vertu qui donne ». Fin de citation. La volonté de puissance n'est pas la volonté de domination. C'est celle de s'affirmer en s'exprimant sans réserve. Un chroniqueur des lettres françaises résumait fort bien cette esthétique nietzschéenne de l'action chez Malraux. Je cite ce chroniqueur. Il ne s'agit pas de construire le monde et le bonheur, il s'agit d'être noble ou de périr. Fin de citation. Seulement voilà, cette attitude proactive a ses limites. Malraux le sait. Je cite à nouveau Les Conquérants. Je veux, tu m'entends? Je veux une certaine forme de puissance, celle de la vertu qui donne, ou tant pis pour moi, ou tant pis pour moi.

0: Malraux, comme Nietzsche, se heurte à une contradiction douloureuse. Le héros se donne pleinement à l'action pour s'y exalter. Erreur. Le désir de s'exalter, comme tout désir, est un souci de soi. Comment pourrais-je vivre la joie de me donner à partir d'un souci de moi-même? Je ne trouve qu'exaspération à vouloir m'exalter dans l'action. La préoccupation de soi ne peut pas conduire à l'amour qui donne. Le don de soi centrifuge ne vient pas d'un désir égocentrique, mais d'un appel, de l'appel d'une transcendance qui m'arrache à moi-même. Alors, Malraux a-t-il une expérience de la transcendance? Sa philosophie de l'action, non. Mais sa philosophie de l'art, oui. Par exemple, ses divers développements géniaux sur l'art roman parlent clairement d'un art qui manifeste la transcendance divine. De façon plus générale, pour Malraux, l'art et le sacré sont en consonance, et sur tous les continents. Malraux se dit agnostique, mais il y a des camarades chrétiens fervents autour de lui, dans un roman comme L'Espoir, qui pourtant raconte la guerre d'Espagne, où une grande partie des catholiques étaient chez les ennemis franquistes de Malraux. Et puis aussi, ce triste épisode de la mort accidentelle de ses deux fils en 1961, où, pour la sépulture, il invite le père Bockel, l'aumônier, l'un des aumôniers de son ancien réseau de résistance, qui s'étonne de cette incitation, de cette invitation pour une cérémonie religieuse. Malraux répond « On ne va tout de même pas les enterrer comme des chiens. » Et oui, la dignité de l'homme procède de l'incarnation du divin, du sacré, de l'absolu. Mais il ne va pas jusqu'à cette confession chrétienne. En revanche, Malraux cultive une très haute idée de la dignité de l'homme. Pour lui, l'art et la révolution sont tous deux des antidestins. Face au destin absurde de la condition humaine qu'il décrit, l'art marque la dignité de l'homme, comme par exemple dans ce passage de La Voix royale, un roman, où, à travers l'épaisse jungle sauvage et à courte vue, il perçoit un temple khmer comme une apparition sacrée, donatrice de sens. Mais les grands hommes qui le fascinent et qu'il connaît sont tous des exemples d'antidestin, d'où l'estime de Malraux. En juin 1940, De Gaulle ose parler de victoire finale alors que tout semble perdu. En 1949, Mao Zedong s'empare de la Chine avec, au départ, quelques milliers d'hommes avec peu d'armes, opposés à une armée nombreuse et moderne. De Gaulle et Mao font preuve d'antidestin en contrariant le sens apparent de l'histoire courte désespérante. La bonté dans la fraternité de combattants est pour Malraux aussi un antidestin versus horreur de la guerre.
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0: 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Orienter la démocratie dans le sens du bien commun, c'est une phrase de Paul Ricoeur. Nous en parlerons plus en détail avec le pasteur Philippe Pernoud dans l'émission Présence protestante à 9h30. Mais tout de suite, voici l'écho de Petite Flamme.
1: L'écho de Petite Flamme de la paroisse Saint-Vincent en Narbonnais. Ce dimanche, le Seigneur nous dit « Prenez sur vous mon joug, devenez mes disciples, car je suis doux et humble de cœur, et vous trouverez le repos de votre âme. » C'est au chapitre 11 de Matthieu. Sainte Thérèse d'Avila, dans une grosse épreuve matérielle, une rupture d'essieu de son char en traversant une rivière, se tourne vers le Seigneur pour lui dire « Je comprends que vous ayez si peu de fidèles pour vous suivre. » Oui, être disciple, mais aussi être sous le joug avec le Seigneur pour tirer, pour aimer. En fait, on ne peut pas être plus proche de son cœur. Un petit peu comme Saint Jean, au moment de la scène, pose sa tête sur le cœur de Jésus. Et là s'entendre dire que le Seigneur se soucie de notre âme. N'est-ce pas le comble de l'amour de Dieu? Au fait, avons-nous réellement la préoccupation du devenir de notre âme?
2: Seigneur, donne-nous de nous émerveiller de tout ce dont tu nous combles, que nous soyons dans la louange et l'action de grâce. Depuis que nous connaissons Foi et Lumière, cette association qui rassemble des personnes porteuses d'un handicap, des parents et des amis, nous nous émerveillons de côtoyer ces petits que nous laisserions bien au bord du chemin. Et pourtant, ils ont tellement à nous apporter. Souvent, le handicap fait peur. Mais il faut dépasser nos appréhensions et découvrir et recevoir les richesses cachées en eux. Les petits, les fragiles n'ont rien à défendre. Leur faiblesse fait leur force. Ils vivent souvent l'instant présent et leur cœur déborde d'attention. Nous pouvons prendre des leçons. Jésus met souvent en avant les humbles, les faibles, les petits. Leur humilité nous enseigne. Ils savent donner de l'amour autour d'eux.
3: La petite histoire. En octobre 2024, le pape François publiait son encyclique « Dilexit Nos ». Il nous a aimés, sur le cœur de Jésus. L'écho de Petite Flamme vous partage parmi les plus belles citations de cette encyclique. On utilise souvent le symbole du cœur pour parler de l'amour de Jésus-Christ. Certains se demandent si cela a encore un sens aujourd'hui. Or, lorsque nous sommes tentés de naviguer en surface, de vivre à la hâte sans savoir pourquoi, nous devons redécouvrir l'importance du cœur. Le cœur est le lieu de la sincérité où l'on ne peut ni tromper ni dissimuler. Il renvoie généralement aux véritables intentions d'une personne. Ce qu'elle pense, croit et veut vraiment, les secrets qu'elle ne dit à personne. Le cœur du Christ est extase, il est sortie, il est don, il est rencontre. En lui, nous devenons capables de relations saines et heureuses les uns avec les autres et de construire le royaume de l'amour et de la justice dans ce monde.
4: Voici ton roi qui vient à toi, pauvre et monté sur un ânon. Pousse des cris de joie, il proclamera la paix aux nations. Du pécheur, combattre les agissements, se laisser conduire par l'esprit. Des autres, domination, renoncement. En plénitude, le Seigneur donne la vie. Pour tous, la bonté du Seigneur, En lui, l'âme peut reposer. Ô Christ, si doux, si humble de cœur, sous le poids du fardeau, s'abandonner. Pour toutes les personnes isolées, pour les victimes de tant de guerres, pour ceux privés de liberté, frères et sœurs, unissons nos prières.

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Tout de suite, eh bien, voici Présence Protestante.

Bonjour à vous toutes et vous tous et bienvenue à cette émission Présence protestante, aujourd'hui avec votre serviteur Philippe Pernoud, pasteur de l'Église protestante unie dans l'Aude. Je vous propose de reprendre un thème abordé ce printemps lors d'une conférence, Orienter la démocratie dans le sens du bien commun, avec des éclairages du philosophe Paul Ricoeur. Reprenons alors une présentation de Paul Ricoeur, cette fois-ci un peu différente d'il y a 15 jours, davantage sur l'angle des idées. Paul Ricoeur est né en 1913 dans une famille protestante et il est profondément marqué par un siècle tragique qu'il traverse. Familialement, il est orphelin très vite, très jeune, et la guerre a tué son père, et puis la situation du monde que l'on connaît. Et il s'engage alors pleinement dans les enjeux majeurs de nos sociétés. À Paris, il découvre l'esprit des années 30, l'ébullition d'une jeunesse en quête d'une troisième voie qui récuse avec la même détermination les perspectives d'un matérialisme individualiste, pardon, et celle d'un matérialisme collectiviste. À la Sorbonne, il rencontre une pensée philosophique qui accorde un primat à l'acte et à l'événement. Mobilisé en 1939, il est fait prisonnier et au sortir de cette période de captivité, il s'installe pour un temps dans un haut lieu de la résistance non violente à l'occupant nazi, le Chambon-sur-Lignon. Ce village qui a servi de lieu d'accueil pour un très grand nombre d'enfants juifs soustraits à la solution finale, grâce à tout un réseau à partir des églises et de tout. À l'abri de la gîte parisienne, dans cette enclave isolée de la Haute-Loire, Ricoeur enseigne la philosophie au collège Sévenol et prépare sa thèse sur la volonté. Le climat communautaire qui règne dans ce collège protestant l'enchante, avec un arrière-fond pacifiste, idéaliste, et c'est là qu'il noue les premiers contacts avec des Quakers américains qui l'inviteront dans les années suivantes à donner des cours aux USA. La carrière universitaire conduit Paul Ricoeur à Strasbourg, ensuite où il s'installe en 1948. Il intervient notamment dans la revue du christianisme social, revue du mouvement du même nom qui insiste sur la dimension sociale du christianisme. Il se trouve dans un parcours philosophique avec son programme phénoménologique. L'idée centrale est qu'une philosophie sans présupposition, sans précompréhension est impossible et que toute naïveté est en quelque sorte seconde, comme reconquise par la critique. Nous sommes ainsi maîtres de nos destins autant que faire se peut. C'est qu'il met ses orientations phénoménologiques à l'épreuve des interrogations montantes des sciences sociales, celles qui vont porter l'étendard du structuralisme ou de l'idée de structure sans sujet. Ricoeur maintient le cap d'une herméneutique, c'est-à-dire science de l'interprétation, une herméneutique du sujet, mais d'un sujet qui ne se déchiffre qu'indirectement dans ses œuvres et ses signes. Le conflit des interprétations, selon son expression, fondé sur les multiples sens, montre le caractère irréductible des différences, d'où vient alors justement le sens et le vivre. La reconnaissance dont bénéficie Paul Ricoeur correspond à une demande croissante d'éthique. Ces thèses sont mises à contribution pour éclairer les grands choix d'une période dans laquelle il ne s'agit plus de choisir entre le blanc et le noir, entre le bien et le mal, mais entre le gris et le gris, entre le mal et le pire, plutôt entre le pire et le moins mal possible. Ce qui rend d'autant plus impérieux la mise en place des conditions d'un véritable partage des arguments et des convictions. Paul Ricoeur revient sur conviction. Paul Ricoeur revient sur l'idée d'identité narrative, c'est-à-dire de ce qui se raconte, qui, en ces temps de tyrannie de la mémoire, selon son expression, risquait d'être confondu avec le ressassement d'un repli.

identitaire, excluant la dimension de l'altérité de l'autre, ainsi que la faculté d'inventer ensemble. Pensons à tout cela pendant une pause musicale.

Abordons alors plus spécialement le thème « Orienter la démocratie dans le sens du bien commun ». L'exercice du pouvoir tout d'abord. Pour Ricoeur, fidèle en cela à Aristote, la réalité humaine est politique, à ne pas confondre avec les questions de politique politicienne, de vie politicienne de parti. La visée du politique est semblable à celle de la philosophie, c'est celle du bien et du bonheur. Citons-le alors, la nature de la cité, c'est de viser une organisation raisonnable et heureuse de la vie en commun. Nous sommes donc appelés, par notre condition même, d'être sociaux, à participer à la vie collective, à l'organisation de la cité, à la promotion en chacun de nous du citoyen. Cependant, Ricoeur le reconnaît, les phénomènes de tyrannie représentent une dépravation possible de la politique, dans le sens de, justement, gestion de la cité, l'origine même du mot politique. Ces dépravations possibles n'en sont pas l'essence, mais la déformation. Le mal politique, à ses yeux, ne peut être pensé que comme second par rapport à ce trait primordial du politique qui est d'organiser la vie en commun, de la manière la plus harmonieuse et équitable possible. Ricoeur s'accorde avec Hannah Arendt pour dire que l'autonomie du politique, avant d'être un système de domination, réside dans la capacité d'agir en commun, qui suppose une mémoire commune et un projet commun, un vouloir vivre ensemble. Il s'agit alors de réconcilier éthique, politique et économique. Paul Ricoeur constate que les sociétés modernes, tant celles fondées sur le marxisme que celles fondées sur le libéralisme, sont habitées d'une dramatique réduction du politique à l'économique. Dans le modèle marxiste, on a l'illusion de la fin des inégalités sous prétexte de supprimer l'appropriation privée des moyens de production. En l'absence d'une réflexion politique autonome sur les méfaits possibles du pouvoir, ce modèle laisse libre cours à toutes les expérimentations, y compris totalitaires. Le modèle libéral se caractérise au contraire par un déclin de l'importance de l'État, laissant toute sa place à la seule logique du marché. Le seul marché est alors considéré comme sa propre fin. Dans ce modèle, l'économique, avec sa logique marchande, englobe le politique, laisse les humains en compétition les uns par rapport aux autres et accroît les inégalités sociales à cause de la loi du plus fort, érigée comme une norme, implicite, généralisée. Ces deux modèles, où l'économique prime le politique, entraîne des frustrations et des insatisfactions humaines de divers types. Une société se définissant uniquement en termes économiques se caractérise par des rapports de compétition qui empêchent les individus d'accéder aux fruits du travail et amènent les différentes composantes de la société et des pays à s'affronter sans arbitrage suffisant, parce qu'il n'y a pas d'instance de régulation. Il y a dans ce cas de dévalorisation de la valeur du travail et des situations d'injustice résultant des rapports de force. En d'autres termes, cela provoque l'isolement et l'insécurité. Le travail au niveau de la société économique, en tant que tel, paraît à la fois techniquement rationnel et humainement insensé. Il faut ajouter que la prégnance de l'économique sur le politique entraîne une compétition technologique effrénée. On le voit actuellement avec la course qui paraît illimitée aux outils numériques, qui a tendance à étouffer les initiatives éthiques et politiques visant à réintroduire de l'humain dans les modes de production, et à la croissance effrénée qui est un obstacle à la lutte contre le dérèglement climatique et à l'équité dans les échanges commerciaux. Enfin, le dogme de la compétition généralisée
et l'emprise technico-économique sur la vie humaine entraîne un reflux vers la vie privée. La recherche de la survie dans la privatisation du bonheur, chacun chez soi. Le risque de cette tendance est l'essor de l'individualisme, du communautarisme et des nationalismes au détriment de la recherche collective de solutions équitables et vertueuses pour la préservation de la planète.

Si vous nous rejoignez, vous écoutez Présence protestante avec votre serviteur Philippe Pernoud sur le thème de réorienter la démocratie dans le sens du bien commun avec des éclairages du philosophe Paul Ricoeur. Il faut alors l'état de droit, un lieu d'intention éthique pour l'intention éthique. Face au risque de l'assujettissement du politique à l'économique, Ricoeur pense que l'État doit retrouver son rôle central de régulateur de la vie collective et accorder aux citoyens leur pleine place de co-constructeur. Autrement dit, mettre l'intention pure de l'éthique à l'épreuve de l'action dans le monde, nous dit-il. Ailleurs, il parle d'un plaidoyer pour l'utopie, pour signifier combien les buts éthiques doivent guider nos actions concernant les choix de société. En effet, si l'individualisme grandissant résulte notamment de l'emprise économique et technique, il provient également en partie d'une désaffection du rôle de l'État, qui produit une désarticulation du corps social. L'illusion individualiste, écrit Olivier Mongin, se féconde de ce sentiment que l'individu moderne s'est désolidarisé d'un corps, d'une nature dont il était une des fibres. Le repli sur l'espace privé s'explique par un retrait vis-à-vis de l'espace public, un dépérissement de l'esprit

de citoyenneté. L'individu s'en remet à l'État-providence pour régler la question des droits sociaux et se déresponsabilise. Or, il faut retrouver et harmoniser les deux fonctions de l'État en associant la dimension verticale du pouvoir sûr qu'il exerce en tant que détenteur, selon Max Weber, du monopole de la violence légitime, concilier cela avec la dimension horizontale de ce pouvoir avec, qui réside dans la coopération entre humains, avec l'agir en commun, selon l'idée d'Hannah Arendt. Comme l'écrit le philosophe protestant Pierre-Olivier Monteil, le vivre ensemble s'enracine dans une éthique. Le sens du souhaitable oriente celui du possible. Tout n'est pas éthique, tout n'est pas politique, mais les deux registres communiquent. Tant que la visée éthique ne se borne pas à la sphère privée et que le politique ne se coupe pas du sens commun. Du sens commun. La liberté tendue vers la vie bonne et l'égalité requise par la morale et l'état de droit s'articulent par une pratique de la fraternité. Pour que l'État retrouve son rôle conforme à une visée éthique, il doit répondre, selon Ricoeur, à trois fonctions. Celle d'organisateur, en coordonnant le bien individuel et celui de la communauté. Il assure une fonction territoriale, une unité plus vaste que l'existence éphémère de l'être humain. Il a aussi une fonction éducatrice, dans ce sens qu'il doit éduquer les individus à la citoyenneté en favorisant leur participation. Et une fonction thérapeutique, en favorisant les échanges entre les héritages et projets, en réveillant les promesses non tenues du passé. La rationalité de l'État, écrit Ricoeur, tient à cette fonction d'échangeur entre héritage et projet. Projet toujours menacé, car la technique efface ses traces à mesure qu'elle avance et n'a en vue que l'outil à venir, plus performant que le précédent. En ce sens, le rôle de l'État devrait être de maîtriser suffisamment les progrès technologiques et d'aider tous les citoyens à les maîtriser afin d'en faire des outils d'intégration sociale, tout en veillant à ce qu'il ne crée pas d'inégalité entre générations.

Comment alors organiser les conditions d'un exercice éthique de la démocratie? Paul Ricoeur pense la démocratie en termes éthiques. Ainsi valorise-t-il tout engagement associatif, institutionnel, dès lors que cet engagement vise le bien commun, institue des contre-pouvoirs, contribue à la recherche de solutions concrètes dans les grands domaines de l'existence. Parmi ceux-ci, on peut citer l'amélioration des conditions de travail, la préservation de la biodiversité, la recherche d'énergie non polluante ou encore la lutte contre les discriminations sociales. Il donne une double signification à la démocratie. Par rapport à la notion de conflit,

soit ce qui est réalisable dans un contexte historique donné. Il y a des points de convergence, mais pas de confusion entre ces deux morales. Nous pouvons avoir des convictions, nous devons aussi avoir de la responsabilité. Articuler le souci du vivre ensemble et l'exercice concret du pouvoir a toujours été une préoccupation forte chez Ricoeur. Tant dans ses engagements institutionnels que dans ses contributions théoriques. À tout niveau, nous dit-il, se posent des questions de priorité nécessitant des arbitrages. Que voulons-nous finalement ? Une économie de puissance ou de loisirs, de consommation, de création, de solidarité ? Toutes ces questions ont un retentissement moral et viennent précisément de ce que la prospective tend à remplacer le hasard. C'est donc dans l'élaboration de ces priorités, de ces arbitrages, que s'exerce un nouveau type de liberté et de choix. Le souci éthique se donne donc dans la recherche du meilleur compromis entre le préférable et le réalisable, mais aussi et peut-être encore plus profondément dans l'exercice de la liberté possédée par le citoyen, liberté à conquérir, liberté de peser sur des choix profonds de société, impulsés par les tenants du pouvoir. En ce sens, la liberté de choix est une liberté collective. Elle touche à la vision même de l'homme, au sens à donner à notre action dans le monde, au besoin à faire prévaloir sur des projets et des intérêts particuliers. Vous pouvez redécouvrir ou approfondir ou découvrir d'autres dimensions de Paul Ricoeur dans le récent livre de Dominique Gour, L'éclaireur, penser et agir avec Paul Ricoeur, édité cette année chez Labor et Fides. Nous terminons avec encore la vitalité et la liberté exprimées par le Gospel.

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D'ici quelques minutes, nous retrouverons l'émission En chemin. Tout de suite, on parle bénévolat dans l'émission du CCFD Terre solidaire.

0: Bonjour à toutes et à tous et bienvenue pour notre rendez-vous mensuel sur RCF Pays d'Aude avec le CCFD Terre Solidaire. Aujourd'hui, nous allons parler d'un élément central, vital, pour beaucoup d'associations, le bénévolat. Pour cela, nous accueillons aujourd'hui deux personnes au parcours bien différent. Sandrine, qui a découvert le CCFD Terre Solidaire il y a relativement peu de temps, notamment à travers le Festival Alimentaire, puis le Festival des Terres Solidaires. Et Bernard, engagé depuis de très nombreuses années au sein de l'association, que les auditeurs commencent à bien connaître. Et avec eux, nous allons parler d'engagement bénévole, de rencontres et du chemin qui a conduit chacun à trouver sa place dans une association. Bonjour à tous les deux.
1: Bonjour. Bonjour.
0: Sandrine, avant de nous parler du CCFD, est-ce que tu peux nous raconter un petit peu ton parcours ?

0: Oui, bien sûr. Alors moi, j'ai un parcours de bénévolat, on va dire, de à peu près 10 ans, où je suis partie en 2008 en Afrique de l'Ouest, au Burkina Faso. J'étais partie pour un an, pour une mission de bénévolat dans un orphelinat. Et il se trouve que la vie m'y a fait rester 10 ans. Donc voilà, en fait, je suis intervenue dans un orphelinat qui était entre guillemets pas trop bien géré, on va dire, un peu comme on voit les émissions à la télé qui font un peu pitié, même, on pourrait dire. Et du coup, j'ai cherché à sauver un peu ces enfants qui mouraient. Donc voilà, j'ai alerté les autorités du Burkina Faso et le procureur du Faso s'est intéressé à mon histoire, donc a fait intervenir une enquête et ils ont fait fermer l'établissement. Et lorsqu'ils ont fermé l'établissement, ils m'ont dit, Madame, nous avons 25 enfants, qu'est-ce qu'on en fait? Parce que nous, on ne peut pas les garder. Donc, du coup, je ne savais pas. Donc, j'ai été prise un peu au dépourvu et j'ai dû m'engager à m'occuper de ces enfants. Donc, j'ai recréé un orphelinat de zéro. J'ai cherché des aides sur le Burkina, l'école française notamment. Parce que bon ben forcément c'est un pays pauvre, hein, c'était pas évident. Il faut savoir que l'État n'aide pas du tout. Il y a aucune aide de l'action sociale ou très petite. Donc souvent les fonds viennent de l'Europe. Donc j'ai retrouvé l'association qui s'occupait de cet orphelinat en leur expliquant ce qui s'était passé. Et ils ont bien voulu continuer avec moi. Du coup c'est pour ça que j'ai pu reprendre l'orphelinat. Et voilà. Et donc j'ai recréé une structure, j'ai repris le personnel et les 25 enfants. Et ça a été une période de ma vie de 10 ans. Voilà. J'étais bénévole parce que le poste de directrice n'était pas payé. C'était que pour le fonctionnement de l'orphelinat et pour les enfants. Voilà.
1: C'est super long, disons, en tant que bénévole. Il te vient d'où ce goût pour le bénévolat?
0: Ben, avant, je travaillais avec les enfants, je n'étais pas forcément bénévole, mais là, pour moi, c'était une année que j'avais décidé, à cette époque-là, j'avais un peu d'argent et je n'avais pas besoin de travailler pendant un an. Et je me suis dit, ben, moi, je vais faire du bénévolat. Et c'est pour ça que je suis partie là-bas pour faire du bénévolat. Et il y avait cette mission qui m'attendait, en fait. Rien n'était prévu.
1: Et après toutes ces années en Afrique de l'Ouest, cette expérience, elle t'a appris quoi sur la solidarité?
0: Énormément de choses. Déjà, ben, il faut voir le choc culturel, hein. On a un choc culturel quand on arrive, hein. C'est un pays très pauvre. Et puis les enfants étaient vraiment dans un état catastrophique. Donc ça apprend plein de choses. Ça apprend le courage déjà. Ça apprend l'humilité. Ça apprend toutes les valeurs, je crois, que pourrait avoir l'être humain. Et à un moment donné, c'est une évidence. On peut pas, voilà, on peut pas quand quelqu'un est en danger, on peut pas tourner le dos et dire bon ben non, ça m'intéresse pas. C'est pas possible.
1: Eh ben merci pour nous avoir raconté ce petit bout de ton histoire
0: Merci.
1: personnelle. Je vais revenir à tous les deux, Sandrine et Bernard, avec le CCFD Terre Solidaire. Comment avez-vous découvert le CCFD Terre Solidaire? Je ne sais pas qui veut prendre la parole en premier.
2: Oh bon, moi, je veux bien parler en premier. Hein. Je ne sais pas comment j'ai découvert le CCFD Terre Solidaire. Moi, je me
1: C'est il y a
2: souviens.
1: combien de temps déjà?
2: Oui, voilà, déjà. Déjà, moi je me souviens de boîtes de carton avec une petite fente dessus qu'on appelait les tirelires de la faim, les marmites de la faim. C'était dans les années 60, entre 65 et 70. Et je pense que c'était le CCF, le Comité catholique contre la faim,
1: C'est ça, oui.
2: qui sortait ces boîtes dans lesquelles on mettait pendant le carême des centimes ou des pièces blanches à l'époque. Enfin,
1: C'était avant 65 d'ailleurs, parce que c'est en 65 que le CCF est devenu le CCFD.
2: oui, alors j'étais encore
1: Il y a un
2: plus jeune.
1: petit bout de temps.
2: Ouais, il y a un petit bout de temps. Bon, après, j'ai eu un parcours. J'ai pas passé 10 ans au Burkina Faso, j'ai passé 8 ans chez les curés. Ça laisse des traces aussi. De bonnes traces et de mauvaises, mais je peux dire que j'ai été biberonné. C'était dans les années qui suivaient Vatican II. j'ai été biberonné à ce qu'on appelait à l'époque l'engagement dans l'action catholique, avec la fameuse grille « voir, juger, agir ». Et donc c'était la nécessité de l'engagement. Et en réfléchissant, là, en venant en voiture, je réfléchissais à ce que j'allais dire. Je me disais que on parle de bénévole, le terme ne me paraît pas, comment dire, judicieux. J'y préfère celui de militant. Parce qu'on peut être bénévole à l'association de pétanque de je ne sais pas où, au CCFD, je ne sais pas si on est... je le préfère, le terme de militant. C'est-à-dire qu'il y a une réflexion avant d'aller faire des sandwichs sur une fête, sur un festival, festisol, alimentaire, etc. Il y a quand même, à mon avis, il y a quand même une réflexion avant et une accroche sur certaines valeurs de solidarité, de partage, etc. Et, alors là, je reviendrai peut-être sur les années où les curés m'ont formé. Il y a quand même aussi une vision un petit peu évangélique de l'histoire, hein. Avec ce passage de l'Évangile, tout ce que vous aurez fait aux plus petits d'entre vous, c'est à moi que vous l'aurez fait. Alors, venez les bénis de mon Père, ça commence comme ça. Et on a trop souvent l'habitude dans l'Église actuelle de ne pas lire ce passage de l'Évangile jusqu'au bout, parce qu'il y a « venez les bénis de mon Père » et puis il y a après « malheur à vous les riches ». Parce que quand vous m'avez vu sur le bord du chemin et que j'avais faim, vous ne m'avez pas donné à manger. Parce que quand vous m'avez vu dans un bateau au milieu de la Méditerranée en train de couler, vous n'êtes pas venu me chercher. Et parce qu'au lieu de venir me chercher, vous m'avez même appuyé sur la tête pour que je m'enfonce davantage. Et je pense que la malédiction vaut aussi bien que la bénédiction. Voilà. Et puis, le deuxième pilier, si je veux dire, de l'engagement évangélique et de l'engagement chrétien, c'est aller et de toutes les nations faites des disciples. Donc ne restez pas carcassonné. Ouvrez votre esprit et ouvrez votre cœur à l'ensemble de la planète. Voilà.
1: Merci Bernard, c'est un très beau parcours. Et toi Sandrine, comment tu as découvert le CCFD ?
0: Moi j'ai découvert l'année dernière par le Festival alimentaire. Je suis assez cinéma et puis bien sûr j'avais cette j'ai vu que on pouvait être volontaire, enfin bénévole pour aider. Depuis mon passage au Burkina, j'interviens dans beaucoup d'associations en fait en tant que bénévole, pas que le CCFD. Donc voilà. Et du coup je m'étais renseignée. C'est comme ça que j'ai connu le CCFD par le festival de films alimentaires. Voilà. Et puis ensuite, c'est par le festival qu'il y a eu dans le Gers, là, il y a pas très longtemps, au mois de mai, c'est ça. Et du coup, là, je suis intervenue pendant les 4 jours. Donc, ça m'a permis de mieux connaître le CCFD. Et puis, c'était une première, d'après ce que j'ai compris, c'était le premier festival.
1: Tout à fait.
0: Donc, c'était grandiose, c'était vraiment, vraiment bien. Alors, très varié. Moi, j'ai beaucoup aimé les films avec le débat. Il y avait aussi donc des ateliers où j'ai pu participer, même si j'étais bénévole, je pouvais aussi participer quand même aux ateliers. Donc des ateliers sur la permaculture ou comment fabriquer une cagette chez soi si on n'a pas de jardin et qu'on veut faire des couches de terre. Il y avait plusieurs choses comme ça, plus les concerts avec... un humoriste là que j'ai découvert qui fait passer ses messages au travers des spectacles. Ça c'est vraiment chouette. Voilà. Et puis c'est vrai que j'y suis allée toute seule sans connaître personne, mais on a vite fait de se rencontrer, hein. On est tous pour la même cause et du coup moi j'aime bien en fait les rencontres, tout ce qui se passe autour de ce festival qui a les mêmes valeurs, on a la même vision et voilà. Dans l'humanitaire. Bon, là, c'était autour de l'agricole, hein, l'alimentaire agricole. Voilà.
1: Oui, pour nos auditeurs, le Festival des Terres Solidaires, c'était un festival du coup organisé par le CCFD, qui a eu lieu cette année, là, du 8 au 10 mai. Et c'était un festival sur l'agroécologie, qui a eu lieu à Lectour, dans le Gers. Et donc, pour Sandrine, de venir participer pendant 4 jours à ce festival, pour une association qu'elle ne connaissait finalement que très peu, c'était quand même courageux, hein, de se lancer dans l'aventure comme ça au milieu de toutes ces personnes qu'elle ne connaissait pas encore. Voilà. Est-ce qu'il y a un moment, une rencontre, une conversation qui t'a particulièrement marquée pendant ces 4 jours de bénévolat dans ce festival ?
0: Moi, j'étais sur le poste d'accompagnement des artistes. Et du coup, j'ai eu l'occasion de discuter avec, et surtout de voir son spectacle. Je ne le connaissais pas, donc Nicolas Mérieux, connaissais pas du tout, qui est engagé pour l'écologie, hein. Et je trouve que dans son spectacle, il informe, parce que vraiment, il donne des informations qu'il faut aller chercher, quoi, je veux dire, quand même. Et tout ça, il le fait passer avec humour. Donc, voilà, je trouvais que ça, c'était vraiment un beau message pour l'humanité. Donc, moi, je conseille d'aller le voir. Il est sur YouTube aussi. Donc, il y a eu cet échange-là. Et puis plein de choses, hein, la rencontre avec l'équipe, et puis toi, Loana, aussi, qui m'a bien aidée dans ma mission. Donc, voilà.
1: Ravie. Trop bien. Et Bernard, toi, comment est-ce qu'on devenait bénévole à ton époque ? Parce que Sandrine est arrivée via le Festival Alimentaire et le Festival des Terres Solidaires, qui sont des événements plutôt récents. Mais toi, c'était comment ?
2: Je dirais c'était de la démarche normale de l'engagement. Ma mère s'occupait du Secours catholique, donc je n'allais pas rentrer dans le Secours catholique. Et puis, il y avait des gens qui s'occupaient très bien de ça. J'ai été à quelques réunions du CFED, un petit peu de loin pendant que je travaillais, jusqu'à ce que je prenne la retraite. Et à partir du moment où j'ai pris la retraite, je me suis beaucoup plus impliqué dans l'animation de l'équipe diocésaine et dans le fonctionnement de l'équipe diocésaine. Voilà. Il n'y a pas eu de déclic à un certain moment ou quoi que ce soit. Ça faisait partie des choses, je dirais, logiques et... logiques. C'était logique que j'aille là. Voilà.

0: Et on est toujours avec Sandrine et Bernard, bénévoles du CCF des Terres Solidaires, pour nous parler de leur engagement bénévole. Selon vous, Sandrine et Bernard, qu'est-ce qui pousse une personne à devenir bénévole ?
1: Ben déjà, pour moi, il y a un intérêt certain pour l'humain, déjà, pour l'homme, avec un grand H, et une envie profonde, moi je dirais, d'apporter son aide, une envie de, voilà, de soutenir, d'apporter son aide comme on peut. Et aussi son savoir, son expérience, bien sûr. Et moi, je dis toujours que quatre mains valent mieux que deux. Donc ça, c'est comme d'ailleurs, deux cerveaux vaut mieux qu'un. Et aussi, cette découverte de nous-mêmes, parce qu'on apprend aussi sur nous en allant aider l'autre. C'est pas non plus que tendre la main, il y a aussi un échange pour moi. On reçoit autant qu'on donne. Ça, c'est important, je trouve. L'apprentissage aussi que ça comporte. Et puis bien sûr, le partage.
0: Merci. Et Bernard, toi, après toutes ces années, qu'est-ce qui te donne envie de rester au CCFD ou de poursuivre ton engagement bénévole ?
2: C'est l'ouverture aux autres. Dans une société où on le voit, là, à l'heure actuelle, tout le monde est sur son téléphone, tout le monde est sur son écran d'ordinateur, l'individualisme reprend prend de l'importance, le collectif est dévalorisé, je dirais, de même, quand on dit qu'on est dans une association, qu'on est dans un syndicat, ah bon, tu es là, ben, je pense que le collectif et le partage, l'attention aux autres, c'est quand même quelque chose qui est beaucoup plus valorisant que d'aller demander à l'IA s'il faut je sais pas quoi là. J'ai appris tout à l'heure qu'il y avait je sais pas combien de gens qui avaient déterminé leur vote aux dernières élections en demandant à l'IA pour qui il fallait voter. Ça me choque, ça me révolte même, je dirais. Ça prouve une petitesse d'esprit. On a une société où les esprits deviennent de plus en plus petits. Au lieu de s'ouvrir et de regarder un petit peu tout ce qui se passe ailleurs. Et mon Dieu, il y a de la misère, mais il y a aussi de magnifiques choses à l'extérieur. Donc, ouvrons nos yeux, ouvrons nos cœurs. Et les bénévoles, c'est fait pour ça. Les militants bénévoles, c'est ça. C'est s'ouvrir à l'extérieur et être au contact de tout le monde et non pas dans son petit monde à soi.
0: Sandrine, qu'est-ce que t'en penses de ce que dit Bernard, toi, qu'est-ce qui t'a donné envie de rester après cette première expérience au CCFD et puis après toutes ces expériences de bénévolat dans toute ta vie, en fait?
1: Oui, bah c'est ce que j'ai dit. En fait, pour moi, c'est vraiment un échange. C'est pas que donner, c'est aussi recevoir. Parce que quand on donne à un enfant, il vous renvoie avec ses yeux tout ce que vous lui avez donné. Donc, je veux dire, c'est vraiment un échange. On n'est pas non plus des sauveurs en tant que bénévoles. On est là pour échanger. Voilà. Et ce qui m'a donné envie de rester, c'est l'équipe. Parce que tout seul, pour moi, tout seul, on ne fait rien. Alors qu'à plusieurs, on peut faire vraiment beaucoup, beaucoup de choses.

0: Donc pour conclure cette belle émission, Sandrine et Bernard, quel conseil donneriez-vous à quelqu'un qui aimerait s'engager mais qui n'ose pas encore franchir le pas ?
1: Ah ben le seul conseil qu'on peut lui donner, c'est qu'il ose franchir le pas. Il y a tellement de choses super à découvrir dans le bénévolat qu'il ne faut pas hésiter. Surtout si un bénévolat comme le CCFD, où c'est ici et là-bas. Rien ne changera ici, rien ne changera là-bas si rien ne change ici. Donc c'est vraiment très... Il faut pas hésiter, non. Là, y a pas... Si quelqu'un a envie de faire du bénévolat, qu'il n'hésite pas, qu'il le fasse.
2: Oui, et puis il peut tout à fait essayer. Moi, je dis, faut essayer dans la vie pour voir. Donc, choisir peut-être quelque chose qui lui correspond, un sujet qui lui correspond, ou quelque chose comme ça, qui cible un peu. Et ensuite, carrément, il faut essayer.
1: Et puis, le bénévolat, c'est un engrenage. Hein. Parce qu'une fois qu'on y a mis le doigt, on y passe tout entier.
0: Merci beaucoup Bernard et Sandrine pour tous ces mots. Merci à tous les auditeurs qui nous ont écoutés depuis bientôt 8 mois maintenant. On se retrouve à la rentrée prochaine parce que c'est la pause estivale pour le CCFD sur RCF. Donc on se retrouve le troisième mercredi du mois de septembre. Et d'ici là, si vous voulez devenir bénévole, si vous osez devenir bénévole, vous pouvez nous retrouver sur nos réseaux sociaux, CCFD-Terre Solidaire, Languedoc, Roussillon, Vaucluse, sur Facebook, sur Instagram, sur notre page internet, c'est la même chose, CCFD-Terre Solidaire, Languedoc, Roussillon, Vaucluse. À bientôt et bonnes vacances!

0: Vous écoutez RCF, il est 10h30, c'est à 11h que dans l'émission Les Racines du Présent, présentée par Frédéric Mounier, eh bien nous allons parler de l'incroyable histoire des cartes routières avec l'auteur Jean-Claude Raspienjas, l'intitulé de son ouvrage La France à la carte, c'est aux éditions Équateur et ça sera donc à 11h tout de suite, voici l'émission Chemin.
1: Père Philippe Guittard, bonjour.
2: Bonjour Nathalie.
1: Merci de nous accorder un entretien alors même que l'année pastorale touche à sa fin. Vous avez plein de nouvelles, de bonnes nouvelles. Et vous maintenez le cap de ces veillées sésames, des veillées spirituelles et aussi artistiques que vous menez depuis plusieurs années avec une belle équipe. Les veillées sésames donnent leur clap de fin d'année pastorale à Trèbes, le vendredi 26 juin à 20h30. Et cela se passe dans l'église, ça se passe généralement dans les églises, puisque c'est un temps de prière.
3: Le groupe est né en 2011, suite à une demande du Secours catholique, de pas seulement tendre la main aux gens, mais de faire quelque chose de spirituel au cours d'une veillée et puis de tendre la main aux gens à la suite de cette veillée. C'est né comme ça et puis le groupe s'est agrandi. Aujourd'hui, nous sommes 10. Ben, c'est peut-être une graine qui se développe, qui est semée, qui germe et qui peut-être fait pousser un peu d'espérance dans le cœur de celles et ceux qui viennent à la veillée et puis celles et ceux que nous portons dans notre prière puisque c'est d'abord quand même une veillée de prière.
1: Chaque année, lorsque vous démarrez le programme d'éveiller ses âmes dans ce diocèse de Carcassonne et Narbonne et chez les voisins, chaque année, vous partez sur un thème. En 2025-2026, c'est « Veux-tu veiller avec nous ?» On a vu des thématiques autour de la personne de Charles de Foucault voilà, et d'autres thématiques, puisque ça fait plusieurs années que vous le faites. Comment déclinez-vous un thème non seulement en prière, mais aussi artistiquement.
3: Voilà, alors, l'éveillé, ces âmes s'enracinent toujours dans la parole de Dieu. L'année dernière, puisque depuis quelques années, on fait une veillée pour 2 ans. Veux-tu veiller avec moi? Ça s'enracine dans le texte de Jésus à Gethsémani, juste avant son arrestation. Ce moment où il nous dit, veillez, priez avec moi. Et les disciples ont tellement de mal à veiller avec lui. Et on s'est dit peut-être que qu'est-ce qui a dû se passer dans la tête de Jésus pendant cette nuit à Gethsémani? Et on a imaginé qu'au-delà de la peur, au-delà de la tentation, parce qu'il aurait pu fuir à ce moment-là, et on a imaginé aussi qu'il se repassait un peu le film des hommes et des femmes qu'il a rencontrés pendant ces 3 ans de sa vie publique. Ces personnes assez extraordinaires qui semblaient être très loin du message de l'Évangile, mais qui en fait étaient très près. C'est la femme pécheresse, c'est le centurion, c'est Zachée, c'est le fils prodigue, le jeune homme riche. C'est des personnages qui ont touché le cœur de Jésus. Voilà. Et donc, on en a fait une veillée pleine d'espérance. Qui nous renvoie à ce qu'on peut faire de beau et de bien quotidiennement pour les autres en se mettant au service, en essayant d'écouter, en essayant de servir, de relever. Voilà, donc c'était dans la dynamique de l'espérance, de l'année de l'espérance, d'essayer de se dire l'espérance de Jésus qui est touché par la vie des hommes et des femmes et qui se réjouit de tant de foi.
1: Vous êtes une équipe de 10 orantes, artistes également, et vous portez tout ça en musique, avec aussi des images, voilà, on en prend plein le cœur, plein les yeux, les oreilles. Et justement, j'aimerais insister un petit peu sur le côté artistique. Alors, comment ça s'organise tout ça?
3: Alors, on fait, par exemple, cet été, pendant le mois d'août, on va vivre ce qu'on appelle une résidence, c'est-à-dire qu'on va se retrouver pendant 3 jours pour prier, et puis pour réfléchir un peu sur le nouveau thème que nous avons choisi, Et je ne vous dirai pas ce que c'est, pour garder la surprise, puis surtout pour respecter le groupe, parce qu'en fait, on voudrait laisser vraiment ces 3 jours être féconds. Mais ce qui est sûr, c'est que pendant ces 3 jours, on va réfléchir sur des textes d'évangile, et puis on va essayer de trouver des chants qu'on voudrait lancer dans les paroisses pour un peu renouveler les chants liturgiques, des beaux chants qui nous semblent correspondre avec les textes que nous voudrions aborder. Et puis s'il faut créer 2-3 chants parce que on n'en a pas, on peut aussi le faire, mais on n'est pas forcément d'abord un groupe de création, on est de chant, on est un groupe de création de veillée. Voilà. Notre but, c'est un, de faire prier les gens et de prier avec eux, et puis ensuite aussi de vivre le partage, puisque à la fin de la veillée, on fait tourner des enveloppes et celles et ceux qui veulent y mettre quelque chose dedans le font. Et chaque année, on choisit une association. Cette année, on a choisi les apprentis d'Auteuil, que l'on voudrait soutenir parce que leur projet éducatif nous plaît, hein, mettre les jeunes en situation de réussite par le travail. Ça nous rejoint beaucoup, ça. Et donc, c'est aussi une manière d'encourager des initiatives par nos chants et par nos prières. Mais voilà, la résidence, puisque la question c'était comment on crée, ben voilà, en fait on crée dans la prière, dans l'amitié, et jusqu'à maintenant ça a été de belles veillées, c'est de la nouvelle évangélisation. Dans les veillées on voit quelques personnes qu'on ne retrouve pas forcément à la messe le dimanche, mais qui sont touchées par la beauté des textes et des chants, et ça nous fait plaisir. Oui.

0: Père Philippe, vous gardez au cœur, bien entendu, tout ce lien avec l'éveillé Sésame, et vous allez les faire perdurer avec ce groupe de 10. Mais vous aurez peut-être, à partir de septembre 2026, un petit peu moins de temps à consacrer à tout ça, consacrer au diocèse de Carcassonne et Narbonne, puisqu'une nomination très importante vous est offerte ou proposée, enfin vous la prenez en tout cas, par rapport au scoutisme ou par rapport aux scouts et guides de France. Alors racontez-nous.
1: Alors cette proposition, elle m'est confiée, mais j'aime bien le mot offert aussi, parce que c'est le sens que j'ai donné à ma vie. D'obéir à mon évêque, à ses successeurs, d'obéir à l'Église. Et c'est une proposition qui m'a été faite au mois de février pendant un stage, de devenir donc le futur aumônier général du mouvement des scouts et guides de France. Et donc, bien sûr que c'est notre évêque, Monseigneur Bruno Valentin, qui a accepté, à condition que ce soit un mi-temps. Ça veut dire qu'il me demande de garder la paroisse que j'ai actuellement depuis 9 ans, la paroisse Sainte-Trinité à Delaric, et puis de continuer avec l'équipe de l'aumônerie catholique à accompagner la maison d'arrêt de Carcassonne. Alors c'est un problème d'organisation, hein, et c'est vrai qu'au passage je remercie toutes celles et tous ceux qui depuis des années nous aident, nous les prêtres, à tenir nos missions et à les porter en famille, en lien avec les diacres, avec les laïcs, qui ont pris des engagements et qui nous permettent d'avoir des ministères aussi riches.
0: Ce travail, cette mission d'aumônier général des scouts et guides de France, comment la définissez-vous aujourd'hui, alors même que vous n'avez pas démarré, mais enfin, je suppose que vous vous y préparez.
1: On m'aide à m'y préparer, puisque j'ai déjà passé 4 jours à Paris il y a 3 semaines, et puis j'y repars début juillet, 2 jours. Alors la première mission de l'aumônier général des scouts et guides de France, c'est d'accompagner le ou la délégué général ainsi que la délégation générale qui est au service de ce beau mouvement des scouts et guides de France. C'est ensuite tenir sa place au sein du conseil d'administration et de soutenir le président. Alors, ce qui est plein d'espérance, c'est que la nouvelle déléguée générale, qui est Anne Guibert, on a travaillé ensemble en 2006, puisqu'elle était responsable de la branche pionnier Caravelle quand je suis rentré comme aumônier national. Quant au président Charles Legac, lui, il était responsable national de la branche des 12-14 des scouts et des guides. Donc, on se connaît aussi très bien, et c'est lui qui a été élu dernièrement président. Et qu'il y a une grande amitié, une grande complicité entre nous trois. Et je pense que une des premières responsabilités qui nous est confiée à tous les trois, c'est de dialoguer, de faire grandir la fraternité au sein du mouvement, et puis d'apaiser des tensions ou des crises qui ont pu être traversées ces derniers temps. Et cette amitié entre nous trois est riche déjà, parce qu'elle laisse présager une belle synergie, un beau travail en commun.
0: Dans quelle mesure l'aumônier général se déplace, bouge, va à la rencontre, répond à des appels, et puis lors de ces fameux camps d'été qui sont si nombreux et si importants?
1: Alors donc l'aumônier général, lui, c'est un mi-temps, ça veut dire que je vais aller assez régulièrement à Paris pour participer aux délégations générales, pour participer au conseil d'administration, pour animer l'aumônerie générale. L'aumônerie générale, c'est des aumôniers de branche, de chaque branche, des aumôniers nationaux. C'est une équipe d'animation pastorale. C'est ensuite différents services comme la formation, comme l'international. Voilà. Donc il y a un certain nombre de déplacements. Et puis ensuite, il y a assez souvent des visios qui me permettront de ne pas me déplacer, ce qui est toujours bon quand même pour la planète, et de pouvoir quand même participer à distance à des réunions et à des prises de décision.
0: Est-ce que l'aumônier général est amené à célébrer, participer à un temps fort, peut-être un temps fort national, qui revient peut-être pas chaque année, comme le jamboree?
1: Alors, les temps forts dans l'année, bon, il y a des séminaires d'équipe nationale, il y a des séminaires de responsables de territoire, donc il y a l'Assemblée générale. Ensuite, il peut y avoir des rassemblements. Il y en a eu un l'année dernière qui s'appelait Clameur, qui a rassemblé plus de 20 000 jeunes et adultes à Janville. Il peut y avoir des gros rassemblements. Heureusement, il n'y en a pas chaque année parce qu'on met en gros un an et demi à deux ans pour préparer un tel rassemblement. Mais il est évident que dans un mandat de trois ans renouvelable une fois, j'ai de grandes chances de pouvoir participer à ce genre de rassemblement. Il y a ensuite des réunions au niveau international, puisque la Conférence internationale catholique du scoutisme et la Conférence internationale catholique du guidisme organisent un certain nombre de rencontres, en présentiel ou pas, pour pouvoir avoir une vision un peu globale des scoutismes. Et d'ailleurs, en passant, j'en profite pour dire que un dernier passage à Paris, j'ai pu manger et partager un repas avec l'aumônier général des guides scouts d'Europe et l'aumônier général des SUF. Ça a été un très bon moment d'amitié. Et nous sommes tous les trois persuadés que nous ne sommes pas en concurrence, que nous avons chacun des projets éducatifs qui sont complémentaires au service des jeunes de notre pays. Et non content de vivre une vraie amitié, on voudrait que ça se sache. Que ça se sache chez nos scouts et nos guides. Ce qui nous rassemble est beaucoup plus important que ce qui nous sépare. Et on voudrait en témoigner de plus en plus.
0: Sachant que vous évoquez ces trois grandes branches qui vivent des diversités riches aussi à respecter, à faire perdurer.
1: Oui, tout à fait. Nous avons des pédagogies qui sont complémentaires. Ils ont une pédagogie beaucoup plus basée sur le grand frère ou la grande sœur. Nous, on a une pédagogie qui est plus basée sur la progression personnelle. On a des défis qui nous sont lancés. On a un des défis, c'est l'ouverture. L'ouverture à tous. On reproche parfois aux scouts et guides de France d'être trop ouverts et d'accueillir beaucoup trop de jeunes qui sont loin de l'Église. On ne va pas rougir de ce qui fait notre fierté. On est un mouvement missionnaire ouvert à tous. On est un mouvement catholique de jeunes, pas un mouvement de jeunes catholiques. Et notre grande fierté, c'est d'accueillir des jeunes qui sont loin et de se mettre en chemin avec eux. Et de leur faire découvrir Jésus-Christ, de leur faire vivre cette rencontre, parce qu'on pense que dans leurs jeunes années, cette rencontre peut changer toute leur vie et peut les aider à faire les bons choix.
0: Cette notion de catholicité, d'universalité, vous insistez beaucoup sur l'ouverture à tous, qui fait votre fierté. Cette notion de catholicité, elle n'est peut-être pas toujours partagée de la même manière par tout le monde.
1: Tout à fait, et c'est très bien parce que on aime la diversité dans l'Église. Je suis nommé par la Conférence des évêques de France, avec l'accord, bien sûr, de notre évêque, Mgr Bruno Valentin. Le processus, c'est que la déléguée générale fait la demande au conseil d'administration, qui en parle à l'évêque qui suit les mouvements de scoutisme, c'est-à-dire Loïc Lagadec, qui était évêque auxiliaire de Lyon, et qui ensuite, communiquant avec Mgr Valentin, prévient la conférence épiscopale, et c'est le conseil permanent de la conférence épiscopale qui donne son accord pour cette nomination, et qui nomme d'ailleurs. Donc ça montre bien que notre mouvement, il est dans l'Église catholique. Alors ensuite, quelquefois, on rencontre des... Parce que c'est quand même pas la première fois que j'ai des responsabilités dans le mouvement. J'ai été à la formation, j'ai été aumônier national des pionniers Caravelle, donc des 14 et 17 ans. J'ai été aumônier général adjoint pendant 3 ans. On rencontre des évêques qui nous disent « Ah, on compte sur vous, père, pour permettre que ce mouvement reste catholique, ou soit catholique. » Je les tranquillise en leur disant « Mais ce mouvement, il est catholique, ne vous inquiétez pas. » Alors par contre, il y a des défis. Mais je ne vais pas pouvoir seul maintenir ce mouvement dans l'Église alors qu'il y a 100 000 adhérents. Donc en fait, moi je renvoie la question, j'ai besoin des évêques. J'ai besoin des évêques, ça veut dire que quand nous organisons des stages de formation, BAFA, BFD, nous avons besoin d'aumôniers. Ça veut dire que des stages qui ne sont pas accompagnés au niveau spirituel, c'est du gaspillage. On a pendant une semaine des stagiaires qui sont ouverts, qui grandissent. Ils n'ont jamais eu l'occasion d'avoir 6-7 formateurs qui les scrutent et qui les accompagnent. Et donc ce serait vraiment dommage qu'ils ne fassent pas un cheminement au niveau spirituel. Très souvent, des stagiaires me disent à la fin du stage « on a fait un pas de 10 ans dans notre foi ». On découvre l'Église, on découvre le message de l'Évangile, on découvre les sacrements. Voilà. Et donc, envoyez-nous des aumôniers, ce qui leur fera le plus grand bien, parce que c'est aussi une manière de se former. L'animation, c'est une matière vivante qui ne cesse d'évoluer. Et nos prêtres ont besoin de se former, d'abord parce qu'on a besoin de diplômes pour accompagner des jeunes, mais aussi de découvrir que notre ministère nous demande d'avoir de la pédagogie et nous demande d'être bon en communication et en animation.
0: Bon en communication et en animation, nous savons que vous l'êtes. Ça va mal ce matin. Nous savons que vous l'êtes, Père Philippe, puisque nous vous connaissons depuis longtemps. Et nous sommes heureux que d'autres en profitent. On va peut-être... dans ces réunions nationales que vous animerez, auxquelles vous participerez, on va peut-être vous solliciter plusieurs fois pour vous inviter à partager ces soucis, ces grands soucis du moment par rapport aux jeunes qu'on aurait presque peur de perdre un peu, qui s'en vont dans leur téléphone, des grands défis, enfin des grosses problématiques, j'ai envie de dire, plus que des défis. Comment préparez-vous votre cœur aujourd'hui à tous ces échanges, à tous ces moments de sollicitation que vous aurez en tant qu'aumônier général des scouts et guides de France?
1: Alors d'abord, je vais essayer de faire de mon mieux. On m'avait dit quelque chose, une fois on m'avait dit « on t'appelle pour ce que tu sais faire et pas pour ce que tu ne sais pas faire ». C'est un très beau message ça. Ce que je sais faire, je vais essayer de le mettre au service du Seigneur et au service des jeunes et au service des adultes qui me sont confiés par cette responsabilité. Ce que je ne sais pas faire va m'obliger à travailler avec d'autres et c'est une richesse avant d'être un défaut. Comment je prépare mon cœur à toutes ces sollicitations? Ben dans la prière. Dans la prière. Pour rester humble, rester à l'écoute. On n'a pas trop parlé des jeunes, mais moi, ce que je demande au Seigneur, c'est qu'il m'aide à avoir une telle responsabilité et en même temps à rester accessible et pouvoir continuer à prendre conscience que c'est l'enfant et le jeune qui est au centre de cette mission.

0: Père Philippe, dans notre diocèse de Carcassonne et Narbonne, nous sommes habitués à vous voir bouger à droite, à gauche, à prendre des responsabilités qui changent assez souvent, qui sont souvent importantes. Vous êtes curé de paroisse depuis des années, depuis 9 ans pour Sainte-Trinité en Alaric. Et ma dernière question reviendrait un petit peu vers ce territoire audois et de l'Alaric. En réorganisant votre mission, voilà comment, sur quoi, enfin, sur qui, vous l'avez déjà évoqué, hein, sur qui allez-vous vous reposer pour que tout continue et quelles sont les grandes priorités qui doivent continuer ici, dans ce territoire?
1: Il y a quelques années, au Burkina Faso, j'ai découvert une église famille. Où les responsabilités ne reposaient pas que sur le curé, mais sur une équipe d'animation pastorale, un conseil pastoral, des laïcs qui prennent des responsabilités. C'est fabuleux parce que cette église de famille, elle permet de ne pas se prendre au sérieux quand ça marche et ne pas se détruire quand ça ne fonctionne pas. Cette église de famille et cette organisation qui repose sur les prêtres et les laïcs vont me permettre d'aborder les choses plus sereinement. Ça fait 9 ans que sur la paroisse Sainte-Trinité à l'Alaric, je leur dis qu'ils ont encore de la chance d'avoir l'abbé Régis Alquier qui, malgré ses 81 ans, continue à faire tout ce qu'il peut, de m'avoir aussi, parce que au-delà de ma personne, c'est la chance d'avoir un prêtre. Je ne sais pas si toutes les communautés sont conscientes de ce que veut dire avoir un prêtre sur place. L'évêque, pour m'aider à assumer ses responsabilités, m'envoie un nouveau prêtre retiré pour me permettre, quand les week-ends où je suis absent, de pouvoir continuer à célébrer les eucharisties, les baptêmes, les mariages, les sépultures en semaine. Moi, j'aborde les choses humblement. Notre évêque est venu célébrer l'eucharistie à Trèves il y a quelques semaines. Il a dit à la fin de la messe aux paroissiens, je vais rajouter 5 000 paroissiens à votre curé. Et je n'ai pas entendu une personne râler. Mais je pense, et j'ose espérer, qu'il voit à travers cette responsabilité une chance de continuer de nous ouvrir au monde des jeunes, à l'Église universelle. Et pour une communauté chrétienne, l'ouverture est une chance, la fermeture est une catastrophe. Et donc, bravo, merci à toutes celles et tous ceux qui font vivre l'Église sur notre paroisse et plus largement sur notre diocèse. Continuez à soutenir celles et ceux qui prennent des responsabilités. N'oubliez pas de vous engager. On a fait des rencontres paroissiales qui doivent aider l'Église à se mettre de plus en plus au service de ce monde. Les enjeux changent, le monde change. Il nous faut nous adapter parce que, par définition, le Christ s'adapte au jour le jour à travers les temps.
0: Et voici la fin de notre émission En chemin avec le Père Philippe Guittard. Vous pouvez retrouver cette émission sur Internet en tapant dans un moteur de recherche RCF Aude, émission En chemin.

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Près de chez vous le week-end sur RCF en ce dimanche 5 juillet, il est 16h. J'espère que votre après-midi se passe bien. D'ici quelques minutes, on retrouvera Nicolas Hermé pour l'émission Visage d'Occitanie. Mais tout de suite, on va parler de K-pop. Qu'est-ce que la K-pop ? Eh bien écoutez, restez avec nous, vous allez tout savoir sur le plateau d'artistes du GISC.

Bonjour auditrice, auditeur de la radio RCF Pays d'Aude. Vous êtes sur le plateau du réservoir d'artistes JISC. Nous sommes en compagnie de K-pop. Qu'est-ce que c'est K-pop? Kezako. Alors, Stella, elle va nous raconter un peu.

0: la K-pop et elle va présenter sa troupe de danse K-pop. Ils sont 1, 2, 3, 4, 5, c'est ça, hein?
1: Ouais, il en
0: C'est
1: manque
0: ça.
1: une, ouais.
0: Bonjour Stella.
1: Bonjour.
0: Alors Stella, raconte-nous un peu K-pop, t'es venue, t'as envahi le K-pop dans Carcassonne et je pense que t'es la première où il y a déjà...
1: Il y a une autre école aussi de danse, mais c'est vrai que c'est vraiment une école, quoi. Alors que nous, on
0: D'accord.
1: est un groupe et du coup, on
0: D'accord.
1: fait des concours et
0: Et
1: tout.
0: alors ça comment est arrivée la danse dès le départ pour toi?
1: Alors du coup, en 2020, j'avais rejoint une école de danse du coup qui était, enfin qui est à Carcassonne aussi. Et voilà. Et donc en 2023, j'ai décidé de rejoindre la MJC avec deux copines. Et donc en fait, on a commencé à créer le groupe.
0: D'accord, t'as commencé à quel âge dans la danse K-pop? Tu faisais que de la K-pop au départ?
1: Alors non, moi j'ai fait de la danse classique
0: Ah ouais,
1: de mes
0: d'accord.
1: 6 ans jusqu'au Covid. Et
0: Ouais.
1: après, j'ai rejoint l'école de danse et j'ai
0: D'accord.
1: commencé la K-pop.
0: Alors, avant qu'on rentre dans le sujet de la K-pop, tu vas nous présenter un peu ta troupe de danseuses qui sont là dans le studio. Alors vas-y, tu commences.
1: Bah du coup, nous on s'appelle Aurora. Donc moi je m'appelle Stella et je suis la leader.
0: Voilà.
2: Bah moi je m'appelle Eva. Moi je m'appelle Marine.
3: Et du coup moi c'est Clara.
1: Et donc il nous en manque une et elle s'appelle Héloïse.
0: Héloïse. Et alors, toutes les cinq, là, vous faites des démonstrations ou vous faites des spectacles ou comment ça se passe?
1: Alors on fait les deux, on fait des représentations à la MJC, ça peut nous arriver. On fait aussi des concours sur Toulouse.
0: D'accord, on va en revenir sur les
1: Ok.
0: concours, tout ça. Mais sinon, toi, tu as 19 ans. Quand quelqu'un veut s'inscrire, c'est à partir de quel âge
1: Bah en fait, dans le groupe, on prend pas trop de gens. Enfin, là, pour
0: D'accord.
1: l'instant, on est bien à 5.
0: D'accord.
1: Voilà, parce qu'on a quand même eu des... Enfin...
0: Vous avez essayé de prendre des...
1: Oui.
0: Oui?
1: On est même arrivé à 7 personnes, sauf que
0: D'accord.
1: bah, du coup, l'alchimie n'était pas, voilà, elle n'était pas présente. Et
0: C'est
1: donc,
0: plus une troupe de danse que éventuellement si d'autres personnes veulent venir.
1: c'est ça, on est plus un crew, on
0: Voilà.
1: est vraiment un groupe, voilà.
0: D'accord.
1: Mais on fait des stages où
0: Voilà,
1: on
0: oui,
1: aide,
0: ça c'est important.
1: ouais,
0: D'accord, on
1: ouais.
0: en parle aussi après. Alors pour démarrer, tu vas, parce que tu sais, je suis pas trop fort en anglais, tu vas me dire, la K-pop, on va faire découvrir aux auditrices, auditeurs de Radio RCF Pays d'Hôtes, je crois que c'est la première fois qu'on va entendre, c'est de la musique coréenne, c'est ça, hein?
1: C'est
0: C'est
1: ça,
0: ça,
1: c'est
0: hein?
1: ça, c'est ça.
0: Tu nous expliqueras tout ça. Alors, la première musique, c'est quoi?
1: Alors c'est Hands Up de Miao.
0: Ok, c'est parti.

0: Alors, on est avec la compagnie Aurora, c'est ça, hein,
1: C'est ça, c'est ça.
0: Avec Stella, avec Marine, Eva, Héloïse, Clara.
1: C'est ça.
0: D'accord. Alors, juste pour expliquer aux auditrices et auditeurs l'histoire de la K-pop et un peu la physionomie de la K-pop.
1: Clara, tu veux parler?
0: Vas-y, si Clara.
1: Mais la K-pop, bon, moi, j'ai commencé à écouter il n'y a pas si longtemps que ça. Ça devait être en 2020-2021. Parce que je sais que la K-pop, ça existe depuis les années 80-90. Enfin, ça fait vraiment longtemps, mais c'est devenu connu, du coup, vers...
0: Il n'y a pas longtemps, non?
1: Ouais, enfin, pas longtemps, je pense, je dirais entre 2015 et 2023.
0: D'accord.
1: Et là, en ce moment, on nage vraiment dedans. Enfin, c'est parce que la culture coréenne, elle est devenue vachement influente sur le monde entier. Et l'histoire de la K-pop, c'est...
2: C'est un style de danse qui regroupe tous les styles.
0: D'accord, mais au niveau chorégraphie, il y a quelque chose...
2: K-pop, c'est de la pop coréenne, du coup, comme le nom dit. Et du coup, le seul truc qui change de la pop, c'est que il y a des morceaux de paroles qui sont en coréen. Et il peut avoir de l'anglais.
0: Mais j'ai remarqué aussi, c'est hyper synchronisé des fois.
2: Ouais.
0: Aussi,
2: ouais.
0: Ça, c'est important,
2: ouais,
0: ça.
2: Ouais, c'est important.
0: D'accord.
2: Ouais, ouais.
0: Toutes les danses K-pop, il faut que ça soit.
2: Il faut que ça soit cohérent, ouais.
0: Cohérent. Et quand vous êtes à plusieurs, c'est pareil. Il faut que les gestes soient.
2: Ah oui, ah oui, ouais. C'est ça qui est le plus. Surtout D'accord. que nous, on chante pas, alors que la K-pop, c'est vraiment chant et danse. Sauf que nous, vu que c'est des covers, donc on danse, quoi. Donc c'est vraiment la danse qui prime, quoi. Donc.
0: Et Marine, pour toi alors, la K-pop? Pour toi, comment t'es venue à la K-pop? C'est quoi qui t'a attirée?
3: Moi, la K-pop, c'est un style de danse que je trouvais super intéressant parce que je trouvais que c'était vachement varié. Et en fait, je m'y suis vraiment mis dedans après avoir fait le stage avec Aurora. Et qui était déjà il y a...
2: Un peu plus d'un an.
3: Oui.
2: Ouais.
0: Et maintenant, ça y est, t'es à fond dedans.
3: Oui, voilà.
0: À fond dedans. Moyenne d'âge de ta troupe, la plus jeune, avec quel âge?
2: Alors, la plus jeune, c'est Clara.
1: Moi, j'ai 13 ans. J'ai rejoint le groupe quand j'en avais que 12, je crois, normalement.
0: D'accord.
1: De ce que Stella m'a dit, je suis la plus jeune membre de tout.
2: Okay. Ouais. Enfin, parce qu'il y a eu plusieurs personnes, plusieurs personnalités, okay. plusieurs okay. âges.
0: On va poser la question à notre Héloïse.
2: Non, Eva.
0: Eva. Alors, Eva, toi, alors, la K-pop.
4: Moi, ça fait vraiment depuis toute petite, parce que ma sœur et ma cousine, elles écoutaient beaucoup. Et du coup, j'ai vraiment baigné dedans et je me suis vraiment intéressée. Et j'ai fait un concours, du coup, le concours de Aurora. Et après,
2: on l'a engagé.
0: Ouais. Ouais, c'est ça. Et vos parents, ils disent rien quand vous mettez la musique comme ça à fond dans la chambre et tout? Non, ça va, ça se passe bien?
4: Oui, ça se passe bien.
2: Ils ont l'habitude à fond.
0: Ils dansent avec vous ou pas?
4: Non.
0: Non, pas trop.
2: Ok. On va
0: écouter la deuxième musique. Alors, la deuxième musique, c'est là, c'est...
2: Alors, c'est Paint the Town de Luna.
0: Allez, c'est parti.

0: on revient sur le plateau du réservoir d'artistes pendant que la musique passait. Ils étaient tous en train de danser. Je pense qu'ils vont faire une chorégraphie avant la fin de l'émission. On est avec la K-pop de la MJC de Carcassonne, Stella, Marine, Eva, Héloïse, Clara, et c'est Clara qui est absente, c'est ça?
1: C'est Héloïse.
0: C'est Héloïse qui est absente. C'est Héloïse qui est absente. Dites-moi, pour les projets que vous avez, il y a des projets en cours ou?
1: Alors là, on en a.
0: Vous parlez de concours. Le concours, c'est un concours que vous avez gagné. C'était quoi?
1: Alors, on a participé à la TGS de Toulouse, le Spring Break, parce qu'il y a plusieurs.
0: Et ça existe. De K-pop, que de K-pop.
1: Alors
0: de
1: non, K-pop. En fait, la TGS est un énorme événement, énorme événement, et qui regroupe toutes. Comment dire?
2: Bah, il y a toutes les sortes de cultures qui sont un petit peu dans l'Asie de l'Est, de tout ce qu'on voit, genre les mangas.
1: Il y a le Japon surtout et la K-pop qui s'est mis il n'y a pas longtemps. Et du coup, nous, on a participé. On a gagné la première place.
0: Vous étiez plusieurs à faire la K-pop ou pas?
1: Oui.
0: Ah oui,
1: combien, c'est un
0: combien
1: concours.
0: Combien de troupes à peu près?
1: Nous, on était nous cinq. Ouais. Mais en groupe au concours, il y en avait une dizaine.
0: Quand même. D'accord.
1: Ouais, il y avait 10 groupes. Et du coup, en fait, on a terminé première.
0: Bien.
1: Donc, en fait, ça nous sélectionne pour la finale qui est en novembre.
0: Et ça se passe où?
1: À Toulouse aussi.
0: Et ça consistait à quoi? C'était une chorégraphie de combien de 10 minutes, un quart d'heure?
1: Non, c'est vraiment une chorégraphie et il faut tout envoyer. Quoi.
0: Ah ouais?
1: Il y a les juges qui sont devant, ils jugent la tenue, les expressions faciales, la cohésion dans le groupe. Donc voilà, on gagne des points ou on en perd.
0: C'est bien, vous êtes passé dans les journaux ou non?
1: Non, sur le site de la TGS, oui.
0: D'accord.
1: Mais non, ça va pas.
0: Ça va venir, ça va venir. Vous inquiétez pas. Alors, on arrive aussi à. Est-ce que tu as des dates de démonstration ou de stage ou des trucs comme ça?
1: Alors, on a projet de refaire des stages parce que nous, on fait des stages pour initier les gens.
0: D'accord.
1: On a commencé.
0: Ça dure combien de temps les stages à peu près?
1: Alors, c'est 1h30 par tranche d'âge, on faisait.
0: T'as du monde qui...
1: Ouais, il y a énormément de monde. Nous, on bloque des places parce que du coup, les salles ne sont pas énormes non plus.
0: D'accord.
1: Et puis même pour gérer les enfants, etc., c'est compliqué.
0: C'est à partir de quel âge ils peuvent venir s'inscrire?
1: Alors, il y a des créneaux. Donc, on faisait de 6 à 11. Voilà, donc de 6 à 11, on avait des enfants. Après, on a la tranche d'âge de 12 à 17. Et là, il n'y a pas si longtemps que ça, on a fait les adultes. Parce qu'on a eu des adultes qui nous ont demandé.
0: C'est génial.
1: Voilà, super, ouais, c'est ça. Super.
0: Mais je crois que j'ai vu une dame, elle était prête à venir dans ta troupe et tout. Ça lui fait pas peur de danser avec des petites jeunes.
1: Ouais.
0: Dis-moi, alors on va passer à la troisième musique.
1: Ouais, c'est Iconic by Mistake. Alors c'est une collaboration entre trois groupes. Donc il y a Aelit, Les Séraphim et Katsai.
0: Yes.

0: On était avec la troupe et on est toujours avec la troupe Aurora. Alors, on était en compagnie de Stella, Marine, Eva, Héloïse, Clara. Vous êtes 5 en tout.
1: C'est ça. Mais il en manque 5. Une, du coup.
0: Il en manque une. Et comment on fait pour voir vos vidéos? Est-ce que vous avez un lieu où on peut venir voir vos
1: Alors,
0: démonstrations?
1: Alors, du coup, nous, on est à la MJC de Carcassonne. On s'entraîne toutes les semaines.
0: D'accord. Sinon, vous avez un spectacle prévu cet été, pas
1: ou... Alors, pas cet été, mais du coup, on a la finale à Toulouse, donc on va vraiment se concentrer à ça.
0: Et si demain, quelqu'un aimerait que vous fassiez une démonstration, comment il fait pour vous joindre?
1: Soit directement à la MJC, ou sinon, on a nos réseaux, donc Insta, Aurora, TikTok aussi.
0: D'accord. Et qu'est-ce qu'il faut taper? Aurora
1: Aurora, tiré du bas, Season.
0: Season.
2: Ouais, et voilà. Après, normalement, il faudra remettre un tiré du bas à la fin.
1: Ouais, y a
2: et après, selon le compte, il faut mettre un deuxième tiré du bas. Je crois que c'est sur notre compte Instagram. C'est Aurora, tiré du bas, Season. Et après, c'est deux tirés du bas parce qu'on avait un ancien compte. Sauf que...
1: On l'a plus. Ouais. On n'a plus accès. Donc, du coup, on en a fait à nouveau.
0: Vous êtes pour la radio RCF, c'est la première fois qu'on accueille une troupe de danse. Et comme j'ai dit au départ aux auditrices, auditeurs, je vais vous filmer. Et si vous voulez voir ça, vous verrez ça sur la page du GISC Réservoir d'Artistes. Et vous verrez le podcast et l'émission radio qui passera le premier jeudi du mois à partir de 12h30. Voilà. Alors, je compte sur toi, Stella, pour laisser informer les personnes qui veulent vous suivre. Si des fois, tu as un spectacle ou des danses ou un stage. Est-ce que tu as des stages prévus, là?
1: Là, non.
0: Non, pour l'instant. Cet été, non?
1: Non, pas pour l'instant.
2: D'accord. Après, on avait parlé sur le groupe si on essayait de faire un stage cet été. Parce que ça fait très longtemps, ça va faire depuis fin avril qu'on n'en a pas fait, je crois.
0: On verra au Forum des associations.
1: Ouais.
0: Je crois qu'il y a le Forum des associations. Ce jour-là, vous allez faire une démonstration.
1: C'est ça.
0: D'accord. Alors, un dernier mot, on va faire le tour de la table. Alors,
1: vas-y, Eva.
0: Eva, vas-y. Dernier tour, dédicace à qui? Dis quelque chose, voilà. Vas-y, toi. C'est,
1: Marine.
0: Vas-y, parle pour elle parce qu'elle est timide. C'est parti.
3: Merci à RCF Radio et à l'ACDAR de nous avoir invités pour nous exprimer et nous présenter. Voilà, merci.
0: À toi.
2: Ouais, merci de nous avoir invités parce que ça fait du bien de pouvoir partager un peu notre passion pour la K-pop. Parce que c'est sûr que on est à Carcassonne, on est un petit groupe, c'est sûr qu'on n'est pas forcément ultra connu. Donc ça fait du bien de faire un peu découvrir la K-pop à tout le monde. Et c'était sympa de parler un petit peu de notre passion.
0: Super. Et c'était là le dernier mot de la fin.
1: Merci beaucoup de nous avoir invités. C'était cool, on est contentes.
0: Puis on vous souhaite de gagner ce grand tournoi.
1: Merci.
0: D'accord.
1: Merci.
0: Bye. C'était le plateau du Réservoir d'Artistes GISC, ce radio RCF Pays d'Aude. Et pour vous dire que dimanche qui vient là, on sera dimanche au canal de 9h à 16h pour un marché des créateurs et nettoyant les berges du canal du Midi. C'est au square André Chénier et c'est à Carcassonne. Ciao, ciao. Merci Philippe. Merci. Ciao. Merci à Radio RCF.

0: Fred Chevaux le week-end pour vous accompagner sur RCF avec à 17h Hervé Lousser pour l'émission Atout Musique. Mais tout de suite, on retrouve Nicolas Hermé, son invité, pour Visage d'Occitanie.
1: Chantal, tout le monde, bonjour.
2: Bonjour.
1: Merci de nous accueillir aujourd'hui chez vous. Nous réalisons cette émission avec vous qui êtes la déléguée des VMF de Haute-Garonne, association nationale qui a un attrait particulier pour le patrimoine.
2: Alors oui, plus qu'un attrait même, c'est une association qui a été fondée à Paris en 1958 par une dame qui avait la chance d'avoir un certain nombre de patrimoine bâti par voie familiale et qui a eu le sentiment qu'il était temps dans les années 50 de commencer à protéger tous les patrimoines de France, ce qui était un peu négligé. Et donc elle a fait don de son hôtel particulier pour fonder à une association qu'elle a fondée, donc qui s'appelle les Vieilles Maisons Françaises, donc née en 1958. Elle a eu l'idée de génie d'installer dans chacun des départements un représentant de l'association qui a donc pour fonction de donner à connaître les patrimoines parce qu'on ne peut défendre que ce que l'on connaît.
1: Alors vous avez sillonné le monde entier, vous êtes établi en Haute-Garonne au moment de la retraite, même si vous étiez originaire d'Occitanie. Comment est-ce que vous êtes rentré au VMF?
2: Alors, je suis entrée au VMF à la suite d'un travail que j'avais fait pour faire protéger en tant que patrimoine culturel et matériel le pastel, dont je m'étonnais en rentrant de l'étranger qu'il ne soit pas protégé officiellement. Et donc, après avoir fait un travail avec les pasteliers de la région et des professeurs de l'Université de Toulouse, nous avons mené toute une exposition extrêmement exhaustive qui s'est appelée Le fil bleu, pour parler de l'ensemble donc, des données concernant le pastel, ce qui a abouti, au bout du compte, à faire classer ce patrimoine au patrimoine culturel immatériel auprès du ministère de la Culture française. Voilà, et donc de ce travail, les représentants des VMF un jour se sont dit que c'était peut-être quelqu'un comme moi qui pouvait reprendre le relais après que la déléguée précédente qui avait travaillé 15 ans pour les VMF ne demande à passer la main. Donc ils sont venus me chercher pour animer à ma façon le département.
1: Alors, vous avez enseigné dans le monde entier, en Asie particulièrement. Ça a peut-être aussi ouvert votre regard sur l'architecture, sur le patrimoine occidental. Peut-être que vous avez pris du recul aussi pour le regarder différemment.
2: Oui, c'est exactement, du reste, la raison pour laquelle les VMF sans doute sont venus me chercher. C'était un peu un défi dans la mesure où, ayant fait ma carrière à l'étranger, en effet pendant 25 ans, ainsi que mon mari, je n'avais pas de réseau sur place, de réseau humain que je pouvais solliciter, mais je me suis entourée de gens qui ont ces réseaux, donc voilà. Et ma valeur ajoutée certainement est en effet que j'ai une vision sur le patrimoine qui a été enrichie par mon séjour lointain, mes séjours lointains en zone Asie-Pacifique. Et certainement que cela me donne une approche presque enfantine du patrimoine local, c'est-à-dire que je m'étonne et je suis remplie d'admiration pour des tas de petites choses que peut-être les gens qui ont toujours vécu ici ne voient pas, ne voient plus, parce qu'elles sont de leur quotidien familier, tandis que pour moi, c'est toujours un étonnement et un émerveillement chaque jour quand je voyage dans ce Lauragais, particulièrement où j'habite maintenant. Donc je suis remplie d'admiration pour ce patrimoine qui est le nôtre, notre patrimoine français. Et puis rien ne m'apparaît anodin. Donc certainement ma capacité à parler des choses humbles qui font partie de tous les patrimoines fait partie aussi de ma patte personnelle que je mets en œuvre avec les VMF 31.
1: Alors finalement, votre rôle, c'est de vous intéresser à la fois aux grandes maisons, mais aussi aux petits patrimoines bâtis qui pourraient disparaître si personne ne s'en soucie.
2: C'est absolument vrai. Beaucoup des associations de défense du patrimoine ont commencé par s'occuper des grands patrimoines de prestige, et il le fallait. Mais les VMF ont vraiment pour mission précisément de s'occuper de ce qui n'est pas protégé. Donc cela inclut en effet aussi le petit patrimoine bâti, c'est-à-dire sur les sites, il y a bien sûr les moulins, les pigeonniers, les lavoirs, toutes ces petites choses qui font que nos paysages villageois sont ce qu'ils sont et font l'émerveillement de tous les étrangers qui viennent en France. Donc il y a ce petit patrimoine bâti, et puis aussi il y a les parcs et les jardins, parce que les VMF incluent désormais dans leur quête de protection tout ce qui entoure nos maisons, petites ou grandes, et les parcs et les jardins, et l'art de ces parcs et jardins font partie infiniment de nos patrimoines. Et puis aussi, bien sûr, nous regardons et nous essayons de protéger tous les arts et les artisanats qui permettent d'embellir tous ces patrimoines, qu'il s'agisse d'une maison, d'une ferme, d'un village. Donc notre regard se porte aussi sur les formations exigeantes qui amènent des maîtres d'art à pouvoir fournir des objets remarquables et entretenir les objets remarquables qui meublent nos maisons, belles, grandes ou petites.

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1: Chantal, tout le monde, vous êtes la déléguée départementale pour la Haute-Garonne des vieilles maisons françaises. Alors, comment s'articule votre action tout au long de l'année? Quel est votre rôle? Comment vous vivez le fait d'être dans cette association et de créer du lien aussi?
2: Alors, nous rassemblons autour de nous tous les amoureux du patrimoine. C'est une association extrêmement généraliste. Point n'est besoin d'être soi-même propriétaire de quoi que ce soit, du reste, pour rentrer dans l'association. Donc, nous rassemblons tous ceux qui, par exemple, se pressent aux Journées du patrimoine chaque année en septembre pour voir des lieux qui, d'habitude, sont fermés au public. Donc, voilà, nous sommes une association ouverte à chacun. Et notre mission est véritablement d'organiser des événements culturels qui vont permettre d'organiser des visites dans des lieux privés tout au long de l'année, et de façon à les faire connaître, parce qu'on, comme je le disais tout à l'heure, on ne peut se mettre à protéger que ce que l'on connaît bien, parce qu'on a appris à l'aimer ainsi. Et donc, nous organisons, nous, donc équipe VMF 31, c'est-à-dire un groupe d'environ 12 personnes qui constituent une équipe très solidaire autour de moi, nous organisons une activité culturelle par mois environ, mais minimum, et dans laquelle, sous une thématique spécifique, nous apprenons à comprendre des aspects de notre patrimoine. Alors, par exemple, nous avons organisé une journée dans le sud du département autour de la présence du marbre et l'origine du marbre en Occitanie. Nous avons fait des sorties aussi autour de la présence des protestants dans le Toulousain. Donc, il y a eu une grande sortie place du Salin, là où nous sommes allés, donc au temple protestant, et un professeur d'histoire nous a raconté l'histoire terriblement émouvante des luttes fratricides entre catholiques et protestants. Et on a décliné ça plusieurs mois après avec une sortie sur Puy-Laurent, où il y a eu une académie du protestantisme là. Voilà, donc on décline ainsi des thématiques qui nous permettent d'aborder les patrimoines avec un angle d'apprentissage toujours différent. Donc là, place à l'imagination, ça n'est jamais fini.
1: Et alors, dans notre région et dans le département de la Haute-Garonne, il y a à la fois la métropole et le monde rural. J'imagine que vous devez passer d'un monde à l'autre de temps en temps avec de belles découvertes un petit peu partout. Même si à Toulouse, les hôtels particuliers ou les grands lieux finalement de patrimoine sont connus, dans les campagnes aussi, il y a de belles découvertes.
2: Ah, mais dans les campagnes, il y a d'infinies belles découvertes. Il suffit de vagabonder un petit peu dans le Lauragais, par exemple, pour voir que chaque colline offre la beauté d'un village. Et en général, dans le village, il y a une propriété qui fut une propriété agricole. Donc des villages où finalement les seigneurs vivaient en symbiose avec le monde agricole. Donc ce sont ces propriétés privées qui racontent la culture d'un temps et de groupes sociaux bien identifiés, que nous racontons en nous faisant ouvrir les demeures de ces châtelains d'aujourd'hui, qui sont comme vous et moi, hein, des gens qui simplement ont la passion de remettre en état de belles demeures. Et ils sont en général très fiers d'ouvrir leur propriété. Et il nous arrive souvent de passer toute une journée au château. Et nous organisons le déjeuner sous les arbres, quand c'est en été, sous les arbres du parc. Et donc, nous faisons venir des spécialistes qui vont développer une thématique bien particulière pour susciter un véritable apprentissage sur le patrimoine. Exemple, il y a fin mai, nous étions dans un château du Tarn où nous avions fait venir des maîtres d'art sur toute cette journée où nous avons développé la thématique de la pierre aux bijoux. Donc, c'était comment tailler les pierres pour en faire ensuite une œuvre d'art. Et puis, dimanche dernier, nous étions par contre dans le Frontonnet, dans un château où nous avons développé toute la thématique sur la Belle Époque, tous les arts et artisanats de la Belle Époque.
1: Il y a beaucoup de pistes donc à découvrir, et vous aidez aussi, vous soutenez ceux qui défendent le patrimoine. Des fois, vous remettez des prix. Comment est-ce qu'ils sont financés? Comment vous sélectionnez les actions que vous allez parrainer?
2: Alors, en effet, donc, avec mon équipe de VMF de Haute-Garonne, nous mettons sur pied chaque année un prix dit départemental, VMF. Et donc cette année, le concours vient d'être clos, hier, véritablement. Et nous abandons donc le prix lui-même grâce aux efforts que nous faisons justement pour récolter des petits sous sur chacune de nos sorties. Et puis les adhésions nationales que prennent nos adhérents nous sont en partie attribuées aussi, enfin rétribuées. Et donc, c'est ainsi que nous constituons une trésorerie qu'ensuite, grâce aussi à des dons de mécènes et particulièrement en ce moment de Patrice Bess ici sur notre département, nous pouvons donc attribuer un prix. Cette année, il va être abondé au niveau de 5 000 euros et qui donc s'est attribué à des personnes qui concourent, qui déposent leur dossier. Ce sont tous des gens qui sont en train d'entreprendre des travaux de haute qualité sur des demeures patrimoniales, mais ça peut être sur une serre, une serre ou une orangerie dans un château, ça peut être le toit d'un pigeonnier. Donc le concours est organisé et sous la houlette d'un jury auquel participent du reste en général dans notre jury personnel les représentants de la Fondation du patrimoine, on a toujours un architecte et des représentants du délégué régional, les VMF, etc. Donc on a un jury sérieux qui est organisé et qui va statuer sur tous les dossiers qui sont déposés. Donc cette année le prix, le jury se réunira début juillet et nous aurons une très belle fête qui sera organisée probablement mois d'octobre pour remettre ce prix en main propre au lauréat.
1: Alors pour se lancer dans la défense du patrimoine, vous rencontrez des gens passionnés, des gens qui n'ont pas peur finalement de la difficulté, parce que des fois ce sont d'énormes budgets que les gens n'ont pas forcément au début de leur projet.
2: Alors oui, en effet, nous sommes là pour les encourager à se mettre en route. D'abord en contactant les artisans de qualité qui leur feront des restaurations de qualité. Et puis donc nous amenons un petit coup de pouce. Nous n'avons pas des sommes très considérables à distribuer au niveau départemental, mais ce sont des coups de pouce qui sont loin d'être négligeables. Et d'autre part, ça semble amorcer une sorte de pompe pour eux, qui ensuite ça les met en route pour essayer de trouver ailleurs, en effet, les subventions auprès d'autres associations ou institutions qui pourront les aider à compléter le niveau de financement qui leur sera nécessaire, parce qu'effectivement ce sont des travaux extrêmement coûteux.
1: Chantal, tout le monde, vous nous disiez que pour intégrer les VMF, on n'était pas obligé d'être propriétaire. On peut arriver aussi avec des compétences et l'envie justement d'en savoir plus sur le patrimoine et de le défendre. Comment peut-on vous trouver ? Est-ce qu'il y a un lieu où votre association se réunit régulièrement ?
2: Alors, nous n'avons pas de local départemental. Le local, c'est vraiment chez moi, en fait, la plupart du temps. D'abord parce que mon bureau s'y réunit, mais aussi on y tient beaucoup de nos animations. Notamment, on a une petite animation régulière qu'on appelle le parloir des objets, où n'importe lequel de nos adhérents peut venir raconter l'histoire d'un objet qui lui tient à cœur, parce que derrière cet objet, il y a une partie de son histoire à lui en tant que personne, mais il y a la plupart du temps un grand morceau d'histoire française qui se cachent. Donc, ce sont des moments incroyables. Donc, il n'y a pas de local, mais par contre, nous avons un site internet tout à fait remarquable. Donc, si vous tapez sur l'internet VMF Patrimoine, vous tomberez sur le site des VMF National. Et là, vous aurez tous les onglets disponibles pour vous informer sur ce que sont les VMF au plan national et les activités même de notre délégation départementale, puisque chaque département a une page qui lui est consacrée. Donc, vous y aurez toutes nos activités et on sera heureux de vous accueillir.
1: Merci beaucoup, Chantal, tout le monde, pour votre témoignage et bon travail. J'imagine que la date vraiment importante là, qui approche, c'est les journées du patrimoine de fin septembre.
2: Alors oui, certainement, les journées du patrimoine. En réalité, pour ces jours-là, dont nous nous réjouissons beaucoup parce que ça mobilise beaucoup de visites et donc ça permet à beaucoup de gens de connaître mieux le patrimoine. Nous, en tant que délégation, nous n'organisons rien de très spécial parce que justement l'offre est déjà immense, donc c'est pas la peine d'en rajouter ce jour-là. Mais par contre, nous nous associons chaque année à un événement tel qu'il est. Donc cette année, nous serons au château du Falga et nous avons organisé toute une journée avec conférences, et la musique aussi, donc des jeunes musiciens du festival Déodat de Sévrac qui seront là. Donc toute une journée au château de Falga, journée à laquelle les VMF 31 se sont associés cette année.

Il est 17h et sur RCF, c'est la dernière partie de ce Près de chez vous le week-end en ce dimanche 5 juillet avec tout de suite la musique à l'honneur. Je vous laisse avec Hervé Loussert et l'émission À tout musique.

Bonjour à toutes et à tous, bienvenue à l'émission Atout Musique, 25 minutes de découverte ou de redécouverte musicale. Et on commence tout de suite par un extrait du dernier album de Duran Jones. Le morceau s'appelle Paradise, ça s'invente pas.

Un petit Duran Jones en début de soirée, c'est quand même très très agréable. C'est leur album, le dernier album qui s'appelle Flower, et le morceau que vous venez d'écouter, c'est Paradise. Et on va continuer à peu près dans le même registre avec un extrait d'un album de compilation qui vient de sortir, c'est Wednesday Morning 6 AM. Ce sont des extraits de morceaux qui passaient à la radio le matin à 6 heures, et je vous laisse découvrir Crystal Gale. 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

Voilà, c'était Chris Algel, c'est vraiment très agréable en début de soirée. Je vous rappelle que vous êtes sur RCF et que vous écoutez l'émission Atou Musique, 25 minutes de musique non-stop. Les rendez-vous sont le mercredi à 19h et rediffusion le dimanche à 17h. Et on va vraiment changer de registre. Vous savez que cette émission, c'est de faire découvrir des musiques diverses et variées. Et c'est le groupe qui vient de sortir également un album, c'est The Damned. L'album s'appelle Not Like Everybody Else. Je vous laisse écouter.

C'était le groupe The Damnedz, c'est leur dernier album, Not Like Everybody Else. C'est vraiment excellent et puis ça met un peu la patate et c'est très très bon par les temps qui courent. On va continuer par un groupe dont je vous ai fait déjà écouter un morceau, qui c'est, je crois que c'est leur premier album vraiment assez connu. C'est Little Barry and Malcolm Cato. L'album s'appelle Electric World. C'est vraiment excellent. Je vous laisse découvrir.

C'est vraiment excellent. Je ferai encore écouter un morceau de cet album parce que c'est vraiment, je trouve, c'est créatif. Puis musicalement, c'est vraiment très, très, très bon, quoi. Je vous rappelle que vous êtes sur RCF et que vous écoutez l'émission Atout Musique, 25 minutes de promenade musicale, les mercredis à 19h et rendez-vous aussi le dimanche à 17h. On va poursuivre avec un album d'un groupe que je vous ai déjà fait découvrir leur dernier album, c'est The Saint, un groupe australien. Cet album est quand même un peu spécial parce que c'est le dernier album avec le chanteur Chris Bailey qui est décédé en 2022. Donc, c'est un très très bon groupe en plus. Je vous laisse écouter.

Voilà, c'était le groupe The Saints, c'est leur dernier album que je vous recommande vivement, Long March Frog The Jazz Age. C'est excellent, excellent. Que voudrais-je ? Mais nous arrivons déjà presque à la fin de l'émission. Il est temps pour moi de vous rappeler que les rendez-vous de Atout Musique sont le mercredi à 19h et le dimanche à 17h sur RCF. Si vous souhaitez nous contacter, nous faire part d'informations musicales, participer à l'émission, vous n'hésitez pas, rcf.aude@rcf.fr. Le téléphone, c'est 04 68 25 90 90. La musique, c'est quelque chose qui se partage. Je tenais à remercier RCF aussi pour cette grande fenêtre musicale, par les temps qui courent, d'avoir 25 minutes pour passer de la musique sans publicité, c'est quand même relativement rare. Je remercie aussi Saint-Philippe, qui est le DJ des apôtres, attitré. Je remercie également Dominique Ellary du magasin Exodisc, 70 rue du Mont-Cenis, qui nous font part des nouveautés et qui nous tiennent informés. Voilà, il est temps pour moi de vous donner le dernier morceau. J'ai pris un morceau de Morrissey, de son dernier album « Make Up Is a Lie ». Le morceau s'appelle « Notre-Dame ». Ça tombe bien, nous sommes sur RCF. Il est temps pour moi de vous dire bonne semaine à tous. Et surtout, n'oubliez pas, musiquez-vous bien. Salut !

Connaissez-vous la mélodie ? Bonjour chers auditeurs, je suis très heureux de vous retrouver pour cette dernière émission de la saison et dernière émission tout court de cette émission que j'ai eu le plaisir de vous présenter pendant deux saisons. Et je voudrais la conclure évidemment en musique, mais aussi avec quelques petits poèmes autour de la musique. Mais commençons d'abord par un extrait musical, et en l'occurrence le concerto pour deux violons de Jean-Sébastien Bach, BWV 1043, et en l'occurrence le second mouvement, le Largo.

C'était le largo du concerto pour deux violons de Jean-Sébastien Bach. Afin d'introduire le prochain extrait musical, qui est un extrait du concerto pour clarinette de Mozart, je voudrais vous citer la poésie intitulée La musique de Sully Prudhomme. Ah, chante encore, chante, chante, mon âme a soif des bleus éthers, que cette caresse arrachante en rompe les terrestres fers. Que cette promesse infinie, que cet appel délicieux, dans les longs flots de l'harmonie, l'enveloppe et l'emporte aux cieux. Les bonheurs purs, les bonheurs libres l'attirent dans l'or de ta voix, par mille douloureuses fibres qu'ils font tressaillir à la fois. Elle espère, sentant sa chaîne à l'unisson si fort vibrer, que la rupture en est prochaine et va soudain la délivrer. La musique surnaturelle ouvre le paradis perdu. Hélas, hélas, il n'est par elle qu'en songe ouvert jamais rendu.

C'était le mouvement lent du concerto pour clarinette de Mozart, Köchel 622. Afin d'introduire le prochain extrait musical de Bizet, de la musique de scène de l'Arlésienne, composée pour la pièce de théâtre d'Alphonse Daudet, je voudrais vous lire un poème intitulé « Fantaisie » de Gérard de Nerval. Il est un air pour qui je donnerais tout Rossini, tout Mozart et tout Weber. Un air très vieux, languissant et funèbre, qui pour moi seul a des charmes secrets. Or, à chaque fois que je viens à l'entendre, de 200 ans mon âme rajeunit, c'est sous Louis XIII. Et je crois voir s'étendre un coteau vert que le couchant jaunit, puis un château de briques à coin de pierre, aux vitraux teints de rougeâtre couleur, ceint de grands parcs, avec une rivière baignant ses pieds qui coule entre des fleurs. Puis une dame, à sa haute fenêtre, blonde, aux yeux noirs, en ses habits anciens, que dans une autre existence peut-être, j'ai déjà vu et dont je me souviens.

C'était la farandole, extrait de la musique de scène de l'Arlésienne de Georges Bizet. Alors pour conclure cette émission, cette série d'émissions, je voudrais introduire la musique qui est un extrait de la 5e symphonie de Gustav Mahler, à savoir l'Adagietto, par un poème extrait des Fleurs du Mal de Baudelaire et intitulé « La musique ». La musique souvent me prend comme une mère. Vers ma pâle étoile sous un plafond de brume ou dans un vaste éther, je mets à la voile. La poitrine en avant et les poumons gonflés comme de la toile, j'escalade le dos des flots amoncelés que la nuit me voile. Je sens vibrer en moi toutes les passions d'un vaisseau qui souffre. Le bon vent, la tempête et ses convulsions sur l'immense gouffre me bercent. D'autrefois, calme plat, grand miroir de mon désespoir.

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